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3: Bonjour à tous, aujourd'hui gros plan sur Ophélie Meunier. Née en décembre 87 à Versailles, Ophélie Meunier est une présentatrice de télé française. Elle apparaît pour la première fois à la télé à l'âge de 4 ans dans une publicité pour la marque Ricoré, puis elle participe à l'école des fans. Elle pose en tant que mannequin pour La Redoute et même Les Trois Suisses. Elle obtient son bac mention très bien à l'âge de 17 ans et travaille en tant que mannequin pour l'agence internationale Metropolitan. En 2011, elle s'oriente vers le journalisme et s'inscrit à l'ESJ de Paris. Elle commence dans ce métier en faisant un stage chez iTélé en tant qu'assistante d'un présentateur. En 2013,

et un petit garçon prénommé Joseph. En avril 2021, elle annonce attendre son deuxième enfant. Le couple accueille Valentine le 14 octobre 2021. On se retrouve très vite avec d'autres infos.

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2: Bonjour à tous. Dans l'actualité musicale du jour, on parle de Michael Jackson. L'album culte de Definitive Collection arrive en vinyle. Pour fêter les 68 ans de la naissance du roi de la pop, la mythique compilation Definitive Collection s'offre une toute première édition

Gypsy, ses 4 premiers singles au sommet. La face B dévoilera quant à elle les débuts en solo du chanteur, avec notamment Rockin' Robin ou encore My Summer Love. Tout ça à découvrir dès à présent. Outre un son entièrement remasterisé pour préserver la chaleur des bandes originales, le vinyle s'accompagne d'un livret exclusif comprenant un essai signé par l'auteur David Ritz, des annotations détaillées sur chaque piste et des photographies rares issues des archives de Michael Jackson. On se retrouve très vite avec d'autres actualités musicales.

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1: 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C'est une chanson de Georges Brassens parue en 1964 en ouverture de son 10e album du même nom. La chanson « Les copains d'abord » naît d'une commande d'Yves Robert, ami de Brassens, pour le générique de son film « Les copains » sorti au cinéma début 1965. Pour Brassens, chaque chanson est une lettre à un ami, et ceux-ci, qu'il appelle « Le Gros », sont les mêmes depuis toujours. Il les retrouve régulièrement chez lui, au Moulin de la Bonde, à Crespière, dans les Yvelines, ou à bord de son bateau, appelé « Les copains d'abord » lors de sorties sur l'étang de Thau. La chanson connaît un succès immédiat, pourtant, l'histoire de ses amis qui traversent la vie, tous embarqués sur le même bateau, a un style imagé mais très classique, presque vieillot et très savant. Des phrases en latin, des références à la peinture, à la littérature, à la mythologie et même à la Bible relient la chanson au monde de la poésie classique. Avec « Quand l'un d'entre eux manquait à bord, c'est qu'il était mort », Brassens semble rendre hommage à Martial Pagnol et à la réplique de César « Si Monsieur Brun n'a pas vu Landolfi à Paris, alors il est mort ». La mélodie joyeuse originale joue un rôle majeur dans le succès de cette grande chanson qui, après 2 séances d'enregistrement et 10 prises de voix, a été accélérée au mixage. La reprise que je vous propose est celle de M.

Ce week-end, voyagez dans le temps à Brignoles. 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Découvrez l'exposition inédite Cap ou pas Cap, flânez sur le marché de textiles anciens et ne manquez pas le grand défilé costumé de dimanche à 11h. Traditions et festivités vous attendent au Conservatoire des Ursulines et sur le cours de la Liberté.

0: Bonjour à toutes, bonjour à tous, comment allez-vous en ce vendredi matin, dernier jour de la semaine pour beaucoup d'entre vous qui après prendront un bon week-end bien mérité. J'espère que vous allez bien, dites-moi, en tout cas je vais bien, hein. C'est la dernière ensemble, hein. Eh ben non, écoutez, ne vous inquiétez pas, puisqu'on se retrouve bien sûr chaque jour de la semaine, même lundi, hein. C'est pas la dernière ensemble, vous inquiétez pas. Très heureux de vous retrouver, c'était... Ben, viens te faire chahuter, c'était Michel, comment il s'appelle déjà lui? Oui, Michel Polnareff, voilà, ben voilà, c'est ça le direct aussi, hein. Comme ça, hein. Bonjour à vous qui m'écoutez déjà, vous pouvez m'envoyer un petit message, hein, au travers de la page Facebook des Matins Plaisir.
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0: On commence fort avec Marvin Gaye, Sexual Healing.

0: Marouga avec Sexual Healing. Bonjour Eric. Eric qui lui dit tout simplement bonne émission l'ami. Eh ben écoute, merci Eric. Hein. Eric fidèle auditeur également. Eric qui est là tous les jours au taquet. Hein, qui lui nous envoie aussi les petites chroniques du jour que l'on remercie au passage. Bon. J'étais surpris par quoi moi par bah oui par la fin du disque en fait hein, on disait ça à l'époque hein, la fin du disque ça se dit plus bon c'est dommage hein parce que on aimait bien les 45 tours et quand ça gratouillait un petit peu ah bah à l'époque ça Eric hein Eric il est à peu près de mon âge donc je peux lui en transmettre directement le message hein. Allez la musique elle arrive tout de suite, ce sont les matins plaisir que vous écoutez. Sachez que ah bah vous allez retrouver votre petite rubrique habituelle, la météo, les éphémérides, ainsi que l'horoscope du jour, mais également une histoire, un tube, et oui, une histoire, un tube, mes amis, et pas n'importe quelle histoire, un tube, hein. Ah, non, moi, je vous laisse découvrir, non, je vous dis, je vous laisse la surprise, pardon, et puis aussi, une petite surprise aussi, tiens, tout à l'heure, par rapport à un disque qui avait bien marché, oui, parce que c'était encore un 45 tours à l'époque, c'était au début des années 90.
1: Je vais me laisser.

0: Et à l'instant, c'était Maroon 5. Je vous rappelle, tiens, que si vous organisez quelque chose ce week-end, une petite brocante, un petit marché artisanal ou quelque chose d'autre, vous pouvez venir en parler à l'antenne. Toutes les radios diffusent déjà les Matins Plaisirs, mais diffuseront votre petit message, puisque bah oui, les Matins Plaisirs, c'est en direct. Et c'est du pur direct, hein, croyez-moi, hein, puisque vous avez pu remarquer que tout à l'heure, j'ai fait une petite erreur technique. Comme ça, et ben comme ça, c'est le direct. Donc je vous disais, hein, donc si vous voulez parler d'une activité quelconque que vous organisez ce week-end, eh bien via la page Facebook des Matins Plaisirs, vous m'appelez au travers de WhatsApp. Comme ça, on en parle tout doucement, mais sûrement. Allez, en attendant, c'est tout de suite maintenant la météo qui arrive. Nous allons un petit peu voir ce qu'il va faire comme temps aujourd'hui. Ah, on s'inquiète toujours. Hein. Vous vous rappelez dans le temps, par exemple, tiens. On accrochait une pomme de pin à la fenêtre, et puis, s'il était fermé, on se dit, tiens, oh, le temps va pas être très beau aujourd'hui. Ah bah, et c'était bien, c'était la belle époque aussi, ça. Vous pouvez toujours le faire, hein. Suffit que vous ayez une pomme de pin, quoique elle s'est pas souvent fermée, ces derniers jours. Allez, la météo, c'est tout de suite.
1: Voici votre bulletin météo pour ce vendredi 11 septembre dans les Matins Plaisirs. En France, les températures sont fraîches ce matin avec généralement 10 à 16 degrés avant une remontée progressive. L'après-midi, comptez 19 à 25 degrés sur une grande partie du pays avec jusqu'à 27 degrés dans les régions les plus méridionales. Le nord-ouest connaîtra davantage de nuages et quelques faibles pluies. En Belgique, le ciel sera souvent nuageux, avec quelques petites ondées possibles. Les températures seront comprises entre 12 et 15 degrés le matin, puis atteindront 20 à 22 degrés l'après-midi. Une journée donc assez douce, mais avec un ciel plus chargé par endroits. Et voilà, c'était le dernier bulletin météo de la semaine. Pour ma part, je vous donne rendez-vous lundi matin pour une nouvelle semaine dans les Matins Plaisirs. D'ici là, passez un très bon début de week-end et merci d'avoir été avec nous ce matin. Bonne journée à l'écoute des Matins Plaisirs.

c'était bien sûr Louis Armstrong avec Buonasera. J'espère que ça vous aura fait plaisir, hein, ce titre de Louis Armstrong. Il y en a d'autres, hein, comme ça, des souvenirs dans les matins plaisir. C'est un peu le but, hein, vous offrir comme ça des bons souvenirs d'hier, hein, et d'autrefois. Mais également, les nouveautés sont à l'honneur également. Ce sera pour tout à l'heure. Une petite nouveauté, tiens, on parlera de Bryan Adams. Ah bah lui, qui lui, met aussi sa petite contribution à la révolution du Canada. C'est ce que je peux vous dire déjà. Hein, bah vous avez peut-être vu sur la page Facebook des Matins Plaisir de quoi il s'agissait. Vous n'avez pas vu? Eh bien, allez vite sur la page Facebook des Matins Plaisir. Des Matins Plaisir, abonnez-vous surtout. Hein, allez-y, ne vous priez pas, ne soyez pas timide. Hein, vous savez, plus on est nombreux, bah mieux c'est. On peut dire ça comme ça. Bon, et il est quelle heure déjà? 6h23 minutes. Bon appétit à vous toutes et tous qui prenez actuellement votre petit déjeuner, qui vous préparez pour les directions boulot ce matin. Bah oui, le matin en général vont au boulot. Et attention, il y en a encore d'autres qui sont déjà au boulot puisqu'ils font la nuit. Et elles font la nuit aussi. Ah ben je dis elles et ils parce que les infirmières, les aides-soignantes sont là malgré tout dans les maisons de retraite et dans les hôpitaux aussi. Partout. On ne pense pas souvent à elles, à eux. Eh ben écoutez, voilà ma petite pensée du jour. C'est pour vous, chers amis aides-soignantes et vous, chers amis infirmières. N'hésitez surtout pas à envoyer un petit message si vous entendez celui-ci à l'antenne, hein.

0: Et à l'instant, c'était qui? Mais oui, c'était bien lui, c'était James Blunt. Nous allons retrouver les éphémérides du jour, bien sûr. Ah bah oui, comme tous les jours dans les matins, plaisir. Merci encore de m'accueillir chez vous, dans votre tasse de café, devant votre chocolat chaud, devant votre thé ou verre de lait. Allez, tout de suite, les éphémérides.
1: Nous sommes le vendredi 11 septembre, 254e jour de l'année. Il reste 111 jours avant la fin de l'année. Aujourd'hui, nous fêtons Saint Adelphe. Il fut abbé de Remiremont dans les Vosges au 7e siècle et est associé à la tradition monastique de cette région. Un peu d'histoire. En France, le 11 septembre 1709, pendant la guerre de succession d'Espagne, les troupes françaises, commandées par le maréchal de Villars, affrontent les forces alliées lors de la bataille de Malplaquet dans les Pays-Bas espagnols. Cette bataille reste l'un des affrontements les plus sanglants de cette guerre. En Belgique, le 11 septembre 1830, alors que la révolution belge prend de l'ampleur, une commission de sûreté est créée au sein de la garde bourgeoise de Bruxelles. Elle va progressivement jouer un rôle politique important dans les événements qui mèneront à l'indépendance de la Belgique. Les anniversaires du jour, parmi les personnalités nées un 11 septembre, citons l'actrice américaine Virginia Madsen, née en 1961, et Richard Ashcroft, chanteur britannique, né en 1971. La pensée du jour. Chaque jour nouveau est une occasion de faire un pas en avant, même petit, mais toujours dans la bonne direction. Le dicton du jour, en septembre, si trois jours il tonne, c'est un nouvel an qui se donne. Et voilà pour l'éphéméride de ce vendredi 11 septembre. Toute l'équipe vous souhaite une excellente journée, pleine de bonne humeur et de beaux moments. Merci d'être à l'écoute des Matins Plaisir. Et surtout, passez une très belle journée en notre compagnie.
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Patrick Juvet avec Faut pas rêver. Nous allons rester dans la tendresse avec le groupe PhD I Won't Let You Down. Bonne matinée à l'écoute des Matins Plaisir. Quelle heure est-il? 6h33 minutes déjà. Mais oui, ça passe vite. Et juste après PhD, nous allons retrouver une histoire, un tube.

0: I Won't Let You Down, bien sûr, c'était le groupe PHG. Dites, je me suis fait rappeler à l'ordre hein, par Laurence de Charleroi qui me dit « Ah bah écoute, et l'horoscope, où il est ?» Ah bah c'est vrai, il y a d'abord l'horoscope avant une histoire en tube, c'est normal. Histoire de vous mettre peut-être de bonne humeur, ou de mauvaise humeur aussi, parce que ça dépend un petit peu ce qu'on pourrait vous annoncer. Hein ? Bon, on va le retrouver tout de suite, l'horoscope.
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2: Bélier, vous vous sentez soutenu dans vos démarches, ce qui vous dynamise au plus haut point. Taureau, vous bénéficiez d'une conjoncture astrale porteuse de renouveau qui vous permet de prendre en main les rênes de votre destin. Gémeaux, vous êtes en forme, mais ce n'est pas une raison pour en faire trop. Fixez-vous un objectif précis, cela vous évitera de vous disperser. Cancer, vous bénéficiez d'un climat astral favorable à la réalisation de vos plans. Lion, veillez à ne pas faire de réflexions désobligeantes à vos collaborateurs de travail. Vierge, difficile de vous suivre aujourd'hui. Vous voulez changer de rythme, donner une nouvelle impulsion à vos affaires. Balance, vous retrouvez un meilleur équilibre psychique et par là même, un moral en hausse. Scorpion, vous saurez vous y prendre pour exprimer ce que vous pensez. Sagittaire, vous cherchez la solution pour rentabiliser votre temps de façon plus efficace et plus performante. Capricorne, un vent de créativité souffle sur vos affaires, vous fourmillez de nouvelles idées. Verseau, quelle pêche, votre moral est au top et votre forme aussi, profitez-en. Poisson, vous êtes réellement un as de la communication, bravo!

0: Mais quelle belle chanson que l'on vient d'entendre là, que celle de Hugo Frey Stubold à l'instant. Une histoire, un tube, c'est maintenant. Oui, oui, tout à fait. Et aujourd'hui, nous allons parler de Daniel Guichard. Qu'est-ce qu'il va se passer dans cette histoire, un tube? Bah écoutez, ensemble, découvrons.
1: Aujourd'hui, je vous emmène à la rencontre d'une chanson qui a marqué la chanson française et qui continue encore aujourd'hui à toucher plusieurs générations. Cette chanson, c'est La Tendresse, interprétée par Daniel Guichard. Au début des années 70, Daniel Guichard s'impose avec une voix immédiatement reconnaissable, chaleureuse, grave et profondément humaine. Avec La Tendresse, il va trouver une chanson qui lui ressemble et qui va rapidement devenir l'un des grands succès de sa carrière. Mais derrière ce titre, La Tendresse, se cache un message beaucoup plus profond. La chanson évoque ces choses simples dont chacun a besoin, l'affection, la présence de l'autre, les petits gestes qui permettent de traverser les moments difficiles. Elle nous rappelle que dans une vie, on peut posséder beaucoup de choses, mais que rien ne remplace véritablement la chaleur humaine. C'est justement cette simplicité qui va faire la force de La Tendresse. Pas besoin de grands effets, quelques mots, une mélodie douce et la voix de Daniel Guichard suffisent pour faire passer une émotion immédiate. Au fil des années, La Tendresse va s'installer durablement dans le patrimoine de la chanson française. Elle deviendra un véritable classique, repris, chanté et redécouvert par différentes générations. Et lorsque Daniel Guichard interprète La Tendresse, ce n'est pas simplement une chanson qu'il chante, c'est presque une déclaration à tous ceux qui ont besoin d'un peu d'affection, d'écoute et de chaleur humaine. Depuis sa sortie, son message reste toujours aussi universel et continue de toucher celles et ceux qui l'écoutent. La Tendresse, c'est Daniel Guichard. Et maintenant, place à la chanson, La Tendresse de Daniel Guichard.

0: Et à l'instant, c'était Stilto avec Mika qui nous disait tout simplement qu'ils ont le cœur stone. Bon, c'est pas tout ça. À 6h48, nous allons retrouver ce que le disque ne dit pas. Eh ben oui, c'est une nouvelle rubrique que vous allez retrouver d'ailleurs fréquemment dans les matins plaisirs, hein, si cela nous permet de pouvoir le diffuser. Ah ben, c'est pas toujours facile, hein, parfois on reçoit pas. Bon, mais pour le moment, tout va bien à bord, comme on dit. Alors, ce que le disque ne dit pas, bon, on va découvrir déjà ce que le disque ne dit pas. Mais moi, je vous reviens juste après les tops de 7h. Je vous souhaite encore un bon café avant de partir, peut-être vous qui allez partir bientôt direction boulot, direction travail. C'est le dernier jour pour vous. Après un bon petit week-end bien mérité, il faudra en profiter bien entendu. Et bonjour à vous toutes et tous qui venez de nous rejoindre. N'hésitez surtout pas à vous abonner à la page Facebook des Matins Plaisirs. Bah oui, elle est là la page, elle vous attend. Et vous pouvez même me laisser un petit message, hein, j'y répondrai facilement et directement comme je le fais habituellement. Par exemple, tiens, hier avec Stéphane et Déborah, Jean-Pierre et Stéphanie, Eric ce matin, hein, et vous peut-être encore aujourd'hui, sait-on jamais. Allez, voici tout de suite ce que le disque ne dit pas.
1: Le plus jeune numéro 1 de l'histoire du top 50 n'avait que 4 ans et demi et c'est le seul artiste de cette série qui finit par toucher son argent, précisément parce qu'il était trop jeune pour signer quoi que ce soit. Petit retour en septembre 1992. 15 semaines numéro 1 en France, un record numéro 1 en Espagne, en Italie, en Grèce, au Mexique, à Hong Kong et numéro 58 au Billboard américain, le plus jeune artiste jamais classé aux États-Unis. Le Guinness enregistre le record avec ce morceau. Jordi ne chante même pas au sens habituel. Le disque est construit à partir d'échantillons de sa voix rejoués sur machine. Au crédit d'écriture, 3 noms, dont celui de sa mère, à la production, son père. En 1993, avec l'argent de la chanson, ses parents ouvrent un parc de loisirs en Normandie, la ferme de Jordi. Le parc ferme 3 ans plus tard. La même année, ils se séparent. Et puis le 10 avril 2009, le tribunal de grande instance de Paris rend son jugement. Sony BMG est condamné à verser 820 000 euros à Jordi Lemoine. Le motif, la maison de disques à exploiter ses enregistrements sans son autorisation d'artiste-interprète. Les contrats signés en 1992 par son père ont été jugés invalides. Tous les autres avaient signé, lui non. C'est pour ça qu'il a gagné. Ça, c'est ce que le disque ne dit pas. Et tout de suite, justement, on écoute Jordi, dur dur d'être un bébé.
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0: Bonjour, bonjour à tous. L'économie française décroche. L'INSEE a abaissé hier très nettement sa prévision de croissance pour 2026. 0,4% contre 0,7% attendu jusqu'ici. La France serait la seule grande économie avancée où l'activité ralentirait cette année. Après 0,9% de croissance en 2025, l'inflation qui a atteint 2,4% en août devrait remonter jusqu'à 2,9% d'ici la fin de l'année. Le taux de chômage va augmenter. Le pouvoir d'achat des ménages devrait reculer de 0,4% sur l'ensemble de l'année. L'Institut cite les vagues de chaleur, les coûts d'arrêt de la construction, le marché de travail dégradé puis la situation budgétaire. Et du côté de la santé, deux décrets durcissant le contrôle des arrêts maladie seront publiés dans les tout prochains jours, validés par le Conseil d'État. Ils ramèneront au 1er octobre la durée maximale d'indemnisation des arrêts de plus de 6 mois à 1 an, contre 3 aujourd'hui. Maladie chronique. Le second texte sanctionnera financièrement ce que l'administration appelle le nomadisme médical. Selon la Sécurité sociale, 13 000 assurés ont obtenu en 2024 5 arrêts auprès de 5 médecins généralistes différents. Et sur le plan du pouvoir d'achat, mauvaise nouvelle pour les factures. La Commission de régulation de l'énergie a annoncé hier une nouvelle hausse de prix de référence du gaz, 6,3% au 1er octobre. Cela représente environ 5,28 € de plus par mois en moyenne pour près de 6 millions de foyers. Et aux offres indexées sur l'ensemble de 2026, la facture devrait dépasser donc 10% en celle de 2025, soit environ 120 €. Et l'émotion en Haute-Garonne à présent, où une institutrice du Fouga au sud de Toulouse a été menacée de décapitation par un père d'élève. Le ministre de l'Éducation a porté plainte et a accordé la protection fonctionnelle à l'enseignante placée en arrêt de travail. Le ministre Édouard Giffray a dénoncé hier des faits d'une extrême gravité. Le père a été placé en garde à vue. Et enfin, côté culture, la tapisserie de Bayeux est exposée depuis hier au British Museum à Londres, une première depuis près de 1000 ans. Un succès immédiat, 100 000 billets vendus en moins de 24 heures. C'est la fin de cette édition. Passez une belle journée sur votre radio.
1: Bonjour à toutes et à tous, voici votre flash d'information en Provence verte. Côté météo, beau temps sec et bien ensoleillé aujourd'hui, avec 25 degrés vers 14h et un petit vent de nord-ouest. Demain matin, le soleil brillera sans partage, avec 15 degrés au minimum et un vent faible de direction variable. Le risque d'incendie reste sévère dans 4 massifs du Var, notamment le Centre Var et les Maures. L'accès au massif est déconseillé et les travaux sont réglementés de 5h à 13h, puis interdits. Le risque est modéré dans les 5 autres massifs. À Brignoles, le débit de boisson, le Yuka, situé route du Val, fait l'objet d'une fermeture administrative pour une durée de 3 mois. La décision intervient après plusieurs contrôles faisant apparaître des infractions répétées, notamment des horaires de fermeture non respectés, des nuisances sonores et des troubles à l'ordre public liés à la clientèle. Toujours à Brignoles, un important feu de végétation s'est déclaré hier. Les flammes ont parcouru environ 5000 m² avant d'être fixées grâce à l'intervention d'un important dispositif de sapeurs-pompiers. Une nouvelle illustration de la vigilance qui reste nécessaire face au risque d'incendie. Autre fait divers, à Leval, deux hommes ont été grièvement blessés dans une sortie de route. Les secours ont été mobilisés pour prendre en charge les victimes. Enfin, sur le plan politique, le président du Sénat Gérard Larcher était à Brignoles hier pour soutenir les candidats de la droite aux prochaines élections sénatoriales. Une visite qui a notamment donné lieu à des échanges avec le sénateur varois Michel Bonus. C'était votre flash d'information.
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À l'instant, c'était Richard Anderson avec Reality. Vous l'aurez reconnu, mais qu'est-ce que c'était bien, qu'est-ce que c'était beau. Corps à corps, c'est tout de suite le groupe Image. Bon vendredi, profitez bien de celui-ci et courage à vous. C'est votre dernier jour de travail avant un week-end bien mérité.

0: Purple Disco Machine à l'instant, dans les matins plaisir. C'est les météos que l'on va retrouver dans quelques instants, mais je vous rappelle que si vous souhaitez parler d'une activité, d'un événement que vous organisez déjà ce week-end, vous pouvez le faire au travers de la page Facebook des matins plaisir. Vous m'appelez via WhatsApp, on en parle à l'antenne, oui, quelques minutes, hein, histoire de voir où ça se passe, le lieu, etc., etc. Donc, allez-y, ne vous privez pas, l'antenne vous appartient. Et tout de suite, nous allons retrouver la météo, bah oui, pour un peu savoir ce qui se passe chez vous, s'il va y avoir un peu plus de soleil, un peu plus de pluie, si le temps ne sera juste que nuageux.
1: Voici votre bulletin météo pour ce vendredi 11 septembre dans les matins plaisir. En France, les températures sont fraîches ce matin avec généralement 10 à 16 degrés avant une remontée progressive. L'après-midi, comptez 19 à 25 degrés sur une grande partie du pays avec jusqu'à 27 degrés dans les régions les plus méridionales. Le nord-ouest connaîtra davantage de nuages et quelques faibles pluies. En Belgique, le ciel sera souvent nuageux, avec quelques petites ondées possibles. Les températures seront comprises entre 12 et 15 degrés le matin, puis atteindront 20 à 22 degrés l'après-midi. Une journée donc assez douce, mais avec un ciel plus chargé par endroits. Et voilà, c'était le dernier bulletin météo de la semaine. Pour ma part, je vous donne rendez-vous lundi matin pour une nouvelle semaine dans les matins plaisir. D'ici là, passez un très bon début de week-end et merci d'avoir été avec nous ce matin. Bonne journée à l'écoute des matins plaisir.

0: Lorraine vient de vous annoncer le titre « Jeanne, bonjour, finir par en rire ». Ça va toujours chez vous, enfin, où que vous soyez, hein. Tiens, j'ai une petite pensée pour nos amis les ménagères. Mais même les messieurs, maintenant, font le ménage, hein. Eh bien, écoutez, en ce vendredi matin, je suis certain qu'il y en a beaucoup qui vont faire le ménage pour le week-end. Peut-être pour recevoir des amis, la famille, hein. Leur passage s'impose. Le nettoyage également. Bah, écoutez, moi, je vous souhaite bon courage. Parce que c'est vrai que c'est pas toujours facile non plus, hein. Être ménagère, c'est pas de tout repos, hein. C'est vrai, hein. Bon, après ce petit blanc qui vous était offert par la maison, nous allons retrouver tout de suite les éphémérides de ce matin. Bonjour encore à vous qui êtes en voiture, qui nous écoutez sur la route. Prudence, hein, je ne le répéterai jamais assez. Et vous qui êtes déjà en train de nous écouter au bureau, par votre smartphone entre autres, ou juste de par la radio 1FM. Merci pour votre fidélité. Allez tout de suite, les éphémérides.
1: Nous sommes le vendredi 11 septembre, 254e jour de l'année. Il reste 111 jours avant la fin de l'année. Aujourd'hui, nous fêtons Saint Adelphe. Il fut abbé de Remiremont dans les Vosges au 7e siècle et est associé à la tradition monastique de cette région. Un peu d'histoire. En France, le 11 septembre 1709, pendant la guerre de succession d'Espagne, les troupes françaises, commandées par le maréchal de Villars, affrontent les forces alliées lors de la bataille de Malplaquet dans les Pays-Bas espagnols. Cette bataille reste l'un des affrontements les plus sanglants de cette guerre. En Belgique, le 11 septembre 1830, alors que la révolution belge prend de l'ampleur, une commission de sûreté est créée au sein de la garde bourgeoise de Bruxelles. Elle va progressivement jouer un rôle politique important dans les événements qui mèneront à l'indépendance de la Belgique. Les anniversaires du jour, parmi les personnalités nées un 11 septembre, citons l'actrice américaine Virginia Madsen, née en 1961, et Richard Ashcroft, chanteur britannique, né en 1971. La pensée du jour. Chaque jour nouveau est une occasion de faire un pas en avant, même petit, mais toujours dans la bonne direction. Le dicton du jour, en septembre, si trois jours il tonne, c'est un nouvel an qui se donne. Et voilà pour l'éphéméride de ce vendredi 11 septembre. Toute l'équipe vous souhaite une excellente journée, pleine de bonne humeur et de beaux moments. Merci d'être à l'écoute des Matins Plaisirs et surtout, passez une très belle journée en notre compagnie.

Et vous l'avez reconnu peut-être, vous, les inconditionnels de Bonslo. C'était Peter Maffay avec Dou. Eh oui, ça date, hein, ça date des années 70. Et c'était un titre qui marchait bien à l'époque dans les jukebox aussi, parce que, bah oui, dans les jukebox, on mettait beaucoup de thunes et puis les gens commençaient à danser soit dans les bistrots, etc., dans les bistrots de village. Ah, c'était bien ça. Mais c'est vrai que des bistrots, il n'y en a plus beaucoup. Hein. Et chaque année, c'est pareil. Hein. On voit à la télévision que c'est en perdition. Et pourtant, c'est là que on parle un petit peu de tout ce qui se passe dans les villages, etc. Bon, allez, c'est pas tout ça. Je vous avais dit en début d'émission, ou peut-être vers la moitié, en tout cas, je vous avais dit que d'aller retrouver une nouveauté. Et aujourd'hui, c'est Bryan Adams qui s'intègre, qui s'implique plutôt au sein de son pays, le Canada. Et vous savez que Trump voudrait que le Canada fasse partie des 50 États des États-Unis. Donc, ce qui veut dire que le Canada devrait être le 51e État. Eh ben, vous savez, le Canada ne veut pas. Ben, ils ont raison, parce que bon, ils ont leur propre culture, etc., etc. En attendant, on va s'écouter un peu cette nouveauté de Bryan Adams, qui lui, révolutionnaire est-il contre Trump également, hein, et pour écouter cette chanson de Bryan Adams. Voilà, j'espère être assez clair quand même.

0: Et ben voilà. Et ben voilà, encore une fois le petit blanc qui vous est offert par la maison. J'étais en train de rechercher un titre, tiens, que je vous passerai bien entendu juste après l'horoscope. C'était, donc, vous l'avez reconnu, Bryan Adams à l'instant. Il est quelle heure? Oui, déjà, 7h33, c'est l'heure de retrouver l'horoscope tout de suite, nous allons un peu voir si ça va pouvoir vous mettre de bonne humeur, ou pas, hein, c'est vrai que parfois on n'y croit pas, hein, au signe astrologique, et ça fait toujours plaisir de les retrouver comme ça, chaque matin, allons-y tout de suite pour l'horoscope.
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2: Bélier, vous vous sentez soutenu dans vos démarches, ce qui vous dynamise au plus haut point. Taureau, vous bénéficiez d'une conjoncture astrale porteuse de renouveau qui vous permet de prendre en main les rênes de votre destin. Gémeaux, vous êtes en forme, mais ce n'est pas une raison pour en faire trop. Fixez-vous un objectif précis, cela vous évitera de vous disperser. Cancer, vous bénéficiez d'un climat astral favorable à la réalisation de vos plans. Lion, veillez à ne pas faire de réflexions désobligeantes à vos collaborateurs de travail. Vierge, difficile de vous suivre aujourd'hui. Vous voulez changer de rythme, donner une nouvelle impulsion à vos affaires. Balance, vous retrouvez un meilleur équilibre psychique et par là même, un moral en hausse. Scorpion, vous saurez vous y prendre pour exprimer ce que vous pensez. Sagittaire, vous cherchez la solution pour rentabiliser votre temps de façon plus efficace et plus performante. Capricorne, un vent de créativité souffle sur vos affaires, vous fourmillez de nouvelles idées. Verseau, quelle pêche, votre moral est au top et votre forme aussi, profitez-en. Poisson, vous êtes réellement un as de tes ans. Poisson, vous êtes réellement un as de la communication. Bravo.

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1: plaisir. Les matins plaisir. Bah oui, vous y êtes. On est ensemble jusque 8h comme tous les jours de la semaine, des 6h jusqu'à 8h. Nous allons retrouver tout de suite, si vous le voulez bien. À quelle heure déjà? Oui, oulala, ça va vite, hein. 7h41. Il faut peut-être un peu se presser, là, pour aller conduire, si ce n'est déjà fait, hein, les enfants du côté de leur école respective. Ah oui, madame. Je sais que parfois, vous prenez un peu votre temps, hein, dans la salle de bain, mais voilà, le temps presse. Et puis les enfants aussi, de temps en temps, ils se disent, bah tiens, j'ai pas retrouvé mon crayon, j'ai pas retrouvé ma petite gomme, ceci par là, et puis ça ça fait traîner les choses. Bon, une histoire, un tube consacré aujourd'hui à Daniel Guichard, et ben on va s'écouter ça tout de suite, hein. Qu'est-ce que vous en pensez?
2: Aujourd'hui, je vous emmène à la rencontre d'une chanson qui a marqué la chanson française et qui continue encore aujourd'hui à toucher plusieurs générations. Cette chanson, c'est La Tendresse, interprétée par Daniel Guichard. Au début des années 70, Daniel Guichard s'impose avec une voix immédiatement reconnaissable, chaleureuse, grave et profondément humaine. Avec La Tendresse, il va trouver une chanson qui lui ressemble et qui va rapidement devenir l'un des grands succès de sa carrière. Mais derrière ce titre, La Tendresse, se cache un message beaucoup plus profond. La chanson évoque ces choses simples dont chacun a besoin, l'affection, la présence de l'autre, les petits gestes qui permettent de traverser les moments difficiles. Elle nous rappelle que dans une vie, on peut posséder beaucoup de choses, mais que rien ne remplace véritablement la chaleur humaine. C'est justement cette simplicité qui va faire la force de La Tendresse. Pas besoin de grands effets, quelques mots, une mélodie douce et la voix de Daniel Guichard suffisent pour faire passer une émotion immédiate. Au fil des années, La Tendresse va s'installer durablement dans le patrimoine de la chanson française. Elle deviendra un véritable classique, repris, chanté et redécouvert par différentes générations. Et lorsque Daniel Guichard interprète La Tendresse, ce n'est pas simplement une chanson qu'il chante, c'est presque une déclaration à tous ceux qui ont besoin d'un peu d'affection, d'écoute et de chaleur humaine. Depuis sa sortie, son message reste toujours aussi universel et continue de toucher celles et ceux qui l'écoutent. La Tendresse, c'est Daniel Guichard. Et maintenant, place à la chanson, La Tendresse, de Daniel Guichard.

0: Les matins plaisir, c'est fini pour aujourd'hui. Merci Virginie pour ce superbe et gentil message. Je te souhaite une excellente journée. On se rappelle très vite, hein. Bah oui, comme ça, vous savez tout. Bah oui, finalement, les matins plaisir, c'est une grande famille, hein. De temps en temps, j'ai un petit contact avec Eric, avec Stéphane et Déborah aussi, avec vous tous, finalement. Quand vous m'envoyez un petit message, parfois, il arrive qu'on s'appelle, hein. Bon, allez, on s'appelle pas aujourd'hui, on s'appellera très prochainement. Les matins plaisir, je vous disais, c'est fini pour aujourd'hui. C'est nous allons voir un peu ce qui se passe sur ce disque là, hein, le titre, enfin pas le titre, non, oh là là, je me mène un peu les pinceaux. Vous voyez que c'est la fin de l'émission. La rubrique qu'est-ce qui se cache derrière ce disque. Voilà. Je vous souhaite à toutes et à tous une excellente journée. Profitez-en bien. Moi, je m'en vais partir en week-end et je reviens lundi matin dès 6h jusqu'à 8h. Très bonne journée, très bon vendredi, bon week-end à vous toutes et tous et à lundi matin.
1: Le plus jeune numéro 1 de l'histoire du top 50 n'avait que 4 ans et demi et c'est le seul artiste de cette série qui finit par toucher son argent, précisément parce qu'il était trop jeune pour signer quoi que ce soit. Petit retour en septembre 1992. 15 semaines numéro 1 en France, un record numéro 1 en Espagne, en Italie, en Grèce, au Mexique, à Hong Kong et numéro 58 au Billboard américain, le plus jeune artiste jamais classé aux États-Unis. Le Guinness enregistre le record avec ce morceau. Jordi ne chante même pas au sens habituel. Le disque est construit à partir d'échantillons de sa voix rejoués sur machine. Au crédit d'écriture, trois noms, dont celui de sa mère, à la production, son père. En 1993, avec l'argent de la chanson, ses parents ouvrent un parc de loisirs en Normandie, la ferme de Jordi. Le parc ferme trois ans plus tard. La même année, ils se séparent. Et puis le 10 avril 2009, le tribunal de grande instance de Paris rend son jugement. Sony BMG est condamné à verser 820 000 euros à Jordi Lemoine. Le motif, la maison de disques a exploité ses enregistrements sans son autorisation d'artiste-interprète. Les contrats signés en 1992 par son père ont été jugés invalides. Tous les autres avaient signé, lui non. C'est pour ça qu'il a gagné. Ça, c'est ce que le disque ne dit pas. Et tout de suite, justement, on écoute Jordi, dur dur d'être un bébé. Dur, dur.

0: Bonjour, bonjour à tous. L'économie française décroche. L'INSEE a abaissé hier très nettement sa prévision de croissance pour 2026. 0,4% contre 0,7% attendu jusqu'ici. La France serait la seule grande économie avancée où l'activité ralentirait cette année. Après 0,9% de croissance en 2025, l'inflation qui a atteint 2,4% en août devrait remonter jusqu'à 2,9% d'ici la fin de l'année. Le taux de chômage va augmenter. Le pouvoir d'achat des ménages devrait reculer de 0,4% sur l'ensemble de l'année. L'Institut cite les vagues de chaleur, les coûts d'arrêt de la construction, le marché de travail dégradé puis la situation budgétaire. Et du côté de la santé, deux décrets durcissant le contrôle des arrêts maladie seront publiés dans les tout prochains jours, validés par le Conseil d'État. Ils ramèneront au 1er octobre la durée maximale d'indemnisation des arrêts de plus de 6 mois à 1 an, contre 3 aujourd'hui. Or, maladie chronique, le second texte sanctionnera financièrement ce que l'administration appelle le nomadisme médical. Selon la Sécurité sociale, 13 000 assurés ont obtenu en 2024 5 arrêts au prix de 5 médecins généralistes différents. Et sur le plan du pouvoir d'achat, mauvaise nouvelle pour les factures. La Commission de régulation de l'énergie a annoncé hier une nouvelle hausse de prix de référence du gaz, 6,3% au 1er octobre. Cela représente environ 5,28 euros de plus par mois en moyenne pour près de 6 millions de foyers. Et aux offres indexées sur l'ensemble de 2026, la facture devrait dépasser donc 10% en celle de 2025, soit environ 120 euros. Et l'émotion en Haute-Garonne à présent, où une institutrice du Fouga au sud de Toulouse a été menacée de décapitation par un père d'élève. Le ministre de l'Éducation a porté plainte et a accordé la protection fonctionnelle à l'enseignante placée en arrêt de travail. Le ministre Édouard Geffray a dénoncé hier des faits d'une extrême gravité. Le père a été placé en garde à vue. Et enfin, côté culture, la tapisserie de Bayeux est exposée depuis hier au British Museum à Londres, une première depuis près de 1000 ans. Un succès immédiat, 100 000 billets vendus en moins de 24 heures. C'est la fin de cette édition. Passez une belle journée sur votre radio.
1: Bonjour à toutes et à tous, voici votre flash d'information Provence Verte. Côté météo, beau temps sec et bien ensoleillé aujourd'hui, avec 25 degrés vers 14h et un petit vent de nord-ouest. Demain matin, le soleil brillera sans partage, avec 15 degrés au minimum et un vent faible de direction variable. Le risque d'incendie reste sévère dans 4 massifs du Var, notamment le Centre-Var et les Maures. L'accès au massif est déconseillé et les travaux sont réglementés de 5h à 13h, puis interdits. Le risque est modéré dans les 5 autres massifs. À Brignoles, le débit de boisson, le Yuka, situé route du Val, fait l'objet d'une fermeture administrative pour une durée de 3 mois. La décision intervient après plusieurs contrôles faisant apparaître des infractions répétées, notamment des horaires de fermeture non respectés, des nuisances sonores et des troubles à l'ordre public liés à la clientèle. Toujours à Brignoles, un important feu de végétation s'est déclaré hier. Les flammes ont parcouru environ 5000 m² avant d'être fixées grâce à l'intervention d'un important dispositif de sapeurs-pompiers. Une nouvelle illustration de la vigilance qui reste nécessaire face au risque d'incendie. Autre fait divers, à Leval, deux hommes ont été grièvement blessés dans une sortie de route. Les secours ont été mobilisés pour prendre en charge les victimes. Enfin, sur le plan politique, le président du Sénat Gérard Larcher était à Brignoles hier pour soutenir les candidats de la droite aux prochaines élections sénatoriales. Une visite qui a notamment donné lieu à des échanges avec le sénateur varois Michel Bonus. C'était votre flash d'information locale sur Radio Couleur Sud. Très bonne journée à tous.

Salut tout le monde, heureux de vous retrouver en ce vendredi 11 septembre. Triste date, hein, ce 11 septembre, il y a 25 ans, aujourd'hui, avaient lieu les attentats à New York, entre autres, aux deux tours. On se souvient de cet attentat, malgré tout, et autant d'années après, ça reste gravé dans nos mémoires. C'est pas tout ça, nous, on est là pour passer du bon temps ensemble, de la bonne musique, des petites infos, et puis on va commencer, hein, ces matins pas chagrin, avec du bon son, bien sûr. Pourquoi ne pas s'écouter Aaron avec U-Turn Lily ? On revient d'ici quelques instants pour parler de la météo. Belle matinée, bon vendredi.

0: La météo pour ce jeudi 10 septembre, les nuages reviennent en force sur toute la moitié nord avec un risque de quelques gouttes près de la Manche. Les régions du sud conservent un temps plus ensoleillé. Les températures pour ce jeudi matin s'abaissent, 9 degrés pour Lille, 10 à Paris, 12 degrés pour Strasbourg, Cherbourg et Brest, 13 degrés pour Bordeaux, Biarritz, Toulouse et Lyon, 17 pour Marseille et Perpignan, 19 à Nice et 23 degrés pour la Corse. Et pour ce jeudi après-midi, 18 degrés sur la Normandie, 19 en Bretagne, 20 degrés sur les Hauts-de-France. Il fera 21 degrés sur la région parisienne, 22 sur le centre-val de Loire, 23 degrés sur le Grand Est et la Bourgogne, 23 sur la vallée du Rhône et la Nouvelle-Aquitaine, 24 degrés sur l'Occitanie, 25 en Corse et sur le pourtour méditerranéen.
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Bientôt 8h30 dans vos matins à pêche chagrin. Dans quelques instants, on parlera de l'horoscope. Après, bien sûr, les 8h30. Mais là, tout de suite, on s'écoute un petit peu de musique avec Adam et Yves. C'est Zazie qui arrive. On se fait un grand plaisir de l'écouter et de revenir d'ici quelques minutes. Belle journée.

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2: Bonjour à tous, l'horoscope de ce vendredi, on débute avec les béliers. Gare à un petit excès les béliers, un excès d'amour propre par exemple qui pourrait créer des tensions. Les taureaux, très confiants en vos capacités, vous prendrez des initiatives couronnées de succès. Les gémeaux, vous n'aurez qu'une seule envie, rester sous la couette et buller au maximum. Cancer, un minimum de stratégie devrait vous permettre de parvenir à vos fins. Les lions, inutile de montrer les dents dès qu'une toute petite chose vous déplaît. Les vierges, votre bonne humeur vous poussera à aller de l'avant et à trouver des solutions innovantes. Balance, un peu d'exercice et vous devriez vite vous sentir beaucoup mieux. Scorpion, votre nature enjouée devrait faire régner une ambiance rassurante et conviviale aujourd'hui. Les sagittaires, pour cette fin de semaine, n'écoutez pas forcément celui qui a la plus grosse voix, écoutez surtout votre cœur. Les capricornes, une belle force créative vous permettra de mettre en place de très belles choses. Verseau, n'hésitez pas à faire alliance car l'aspect groupe est un véritable avantage. Et enfin les poissons, votre instinct vous soufflera d'emblée la meilleure direction à prendre pour le mieux de vos intérêts. Avec tout ça, très belle journée, un très bon vendredi.
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0: mal d'argent avec le quintet, pourquoi pas, hein, ça peut rapporter gros. On écoute tout de suite monsieur Tom Kazak. Bonjour Tom.
1: Tom Kazak, le quintet.
2: Bonjour, bonjour à tous. Retour à l'hippodrome de Vincennes et les 2850 mètres du prix Algora à l'occasion du Quintet Plus de ce vendredi 11 septembre 2026. Il réunira seulement 14 concurrents. La location sera de 59 000 euros et le départ prévu vers 20h15. En tête de notre sélection, le 4, hashtag Simoni, ayant déjà bien fait sur le parcours qui nous intéresse, confie à Eric Raffin, il peut l'emporter. Suivi du 3, Enjoy the Moment, qui va découvrir la grande piste de Vincennes avec de légitimes ambitions. Le 10, Invictus de Neil Rem, a en valeur pure sa place sur le podium. Le 12, Héraclion des Bois, toujours au top de sa condition physique. Et enfin le 5, Jack Post-Mehara, s'aligne les performances de choix depuis quelques mois. Il complétera notre sélection. Une sélection que vous pouvez retrouver sur ma chaîne YouTube Tom Kazak, les pronostics hippiques avec mes dernières minutes. Donc notre choix aujourd'hui, premier le 4, hashtag Simoni. Second le 3, Enjoy the Moment. Troisième le 10, Invictus de Neil Rem. Quatrième le 12, Héraclion des Bois. Cinquième le 5, Jackpot Meharas. Le second choix le 13, le 7 et le 14. Et à vous la fortune!

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1: Bonjour, bonjour à tous. L'économie française décroche. L'INSEE a abaissé hier très nettement sa prévision de croissance pour 2026. 0,4% contre 0,7% attendu jusqu'ici. La France serait la seule grande économie avancée où l'activité ralentirait cette année. Après 0,9% de croissance en 2025, l'inflation qui a atteint 2,4% en août devrait remonter jusqu'à 2,9% d'ici la fin de l'année. Le taux de chômage va augmenter. Le pouvoir d'achat des ménages devrait reculer de 0,4% sur l'ensemble de l'année. L'Institut cite les vagues de chaleur, les coûts d'arrêt de la construction, le marché de travail dégradé puis la situation budgétaire. Et du côté de la santé, deux décrets durcissant le contrôle des arrêts maladie seront publiés dans les tout prochains jours, validés par le Conseil d'État. Ils ramèneront au 1er octobre la durée maximale d'indemnisation des arrêts de plus de 6 mois à 1 an, contre 3 aujourd'hui. Arrêt maladie chronique. Le second texte sanctionnera financièrement ce que l'administration appelle le nomadisme médical. Selon la Sécurité sociale, 13 000 assurés ont obtenu en 2024 5 arrêts auprès de 5 médecins généralistes différents. Et sur le plan du pouvoir d'achat, mauvaise nouvelle pour les factures. La Commission de régulation de l'énergie a annoncé hier une nouvelle hausse de prix de référence du gaz, 6,3% au 1er octobre. Cela représente environ 5,28 € de plus par mois en moyenne pour près de 6 millions de foyers. Et aux offres indexées sur l'ensemble de 2026, la facture devrait dépasser donc 10% en celle de 2025, soit environ 120 €. Et l'émotion en Haute-Garonne à présent, où une institutrice du Fouga au sud de Toulouse a été menacée de décapitation par un père d'élève. Le ministre de l'Éducation a porté plainte et a accordé la protection fonctionnelle à l'enseignante placée en arrêt de travail. Le ministre Édouard Giffray a dénoncé hier des faits d'une extrême gravité. Le père a été placé en garde à vue. Et enfin, côté culture, la tapisserie de Bayeux est exposée depuis hier au British Museum à Londres, une première depuis près de 1000 ans. Un succès immédiat, 100 000 billets vendus en moins de 24 heures. C'est la fin de cette édition. Passez une belle journée sur votre radio.
2: Bonjour à toutes et à tous, voici votre flash d'information Provence Verte. Côté météo, beau temps sec et bien ensoleillé aujourd'hui, avec 25 degrés vers 14h et un petit vent de nord-ouest. Demain matin, le soleil brillera sans partage, avec 15 degrés au minimum et un vent faible de direction variable. Le risque d'incendie reste sévère dans 4 massifs du Var, notamment le Centre Var et les Maures. L'accès au massif est déconseillé et les travaux sont réglementés de 5h à 13h, puis interdits. Le risque est modéré dans les 5 autres massifs. À Brignoles, le débit de boisson, le Yuka, situé route du Val, fait l'objet d'une fermeture administrative pour une durée de 3 mois. La décision intervient après plusieurs contrôles faisant apparaître des infractions répétées, notamment des horaires de fermeture non respectés, des nuisances sonores et des troubles à l'ordre public liés à la clientèle. Toujours à Brignoles, un important feu de végétation s'est déclaré hier. Les flammes ont parcouru environ 5000 m² avant d'être fixées grâce à l'intervention d'un important dispositif de sapeurs-pompiers. Une nouvelle illustration de la vigilance qui reste nécessaire face au risque d'incendie. Autre fait divers, à Leval, deux hommes ont été grièvement blessés dans une sortie de route. Les secours ont été mobilisés pour prendre en charge les victimes. Enfin, sur le plan politique, le président du Sénat Gérard Larcher était à Brignoles hier pour soutenir les candidats de la droite aux prochaines élections sénatoriales. Une visite qui a notamment donné lieu à des échanges avec le sénateur varois Michel Bonus. C'était votre flash d'information locale sur Radio Couleur Sud. Très bonne journée à tous.

0: Un peu plus de 9h sur votre radio, dans vos matins pas chagrins, on attaque la deuxième heure. Si vous venez d'arriver, bienvenue à vous, toujours ensemble, pendant donc 120 minutes de pur bonheur musical, des petites actus et puis plein de petites choses comme ça qui vont venir égayer votre matinée. Là tout de suite, c'est le moment des éphémérides. Bonjour.
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2: Bonjour à tous, aujourd'hui 11 septembre, bonne fête aux Adelphes. D'une solidité à toute épreuve, volontaires, fonceurs, rien ne les arrête lorsqu'ils se sont fixés un but, très sociables, ils ont un sens profond de l'amitié et de l'esprit de service. Curieux, intelligents, ils aiment sortir des sentiers battus, ils sont sentimentaux et rêveurs à leurs heures. Passons au fait du jour, 1932, ouverture en France du premier championnat de football professionnel. 1917, l'aviateur français Georges Guynemer est abattu dans un combat aérien. 1973, putsch militaire au Chili par le général Pinochet avec l'appui des États-Unis qui font officiellement 4000 morts et 30 000 arrestations et le départ de 6000 réfugiés et la mort du président Salvador Allende. 1992, François Mitterrand est hospitalisé pour une opération de la prostate. 2001, attentat terroriste aux États-Unis, deux Boeing s'encastrent dans les tours jumelles du World Trade Center qui s'effondrent, un troisième appareil s'écrase sur le Pentagone et un quatrième dans la campagne près de Somerset. Les naissances célèbres des sportifs, le Brésilien Antonio Pizzonia, pilote de Formule 1, Franz Beckenbauer, footballeur allemand puis entraîneur, et Alain Guilty, ancien patineur artistique. Un an de plus également pour le réalisateur américain Brian De Palma et Monseigneur Jacques Gaillot qui vient de Saint-Dizier en Haute-Marne. Le dicton du jour qui va refermer cette éphéméride, en septembre, si trois jours il tonne, c'est un nouveau bail pour l'automne. À demain, d'ici là, très bonne journée.
0: Merci beaucoup et puis à demain pour d'autres éphémérides. Ce matin, nous allons à Pontoise pour l'anniversaire de Olivier. Olivier qui fête ses 38 ans aujourd'hui. C'est Nathalie qui nous a écrit pour lui souhaiter un très heureux anniversaire. Donc Olivier, bon anniversaire de la part de Nathalie et de la part de toute l'équipe des Matins Pas Chagrin. Côté musique, on se fait quelque chose de pas mal du tout. C'est Alicia Keys avec No One. Et on revient juste après pour l'actu insolite. Belle matinée.

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1: Pour notre insolite de ce jour, on pince à une histoire qui fait rêver à un cauchemar. Dans le Calvados, un homme de 28 ans découvre qu'une carte cadeau d'une valeur de 150 euros présente un énorme bug informatique. Et la carte continue de fonctionner alors que son crédit est normalement épuisé. Et là, au lieu de se dire « tiens, il faudrait peut-être prévenir quelqu'un », notre homme décide de profiter du problème. Il va effectuer des achats à répétition, vêtements, électroménagers, consoles de jeux, mangas, ventilateurs, aspirateurs, etc. Au total, la carte sera utilisée 82 fois, dont 14 fois dans la même journée, pour un montant total des achats de 25 472 euros. Votre carte cadeau de 150 euros qui se transforme donc en véritable carte bancaire sans plafond. Malheureusement pour lui, le magasin finit par découvrir le problème. Résultat, il a été condamné à 6 mois de prison avec sursis et devra rembourser les sommes dépensées. Comme quoi, lorsqu'un ordinateur vous fait un cadeau, il vaut mieux vérifier si le cadeau est vraiment à vous. Et surtout, méfiez-vous des cartes cadeaux. Parfois, le cadeau peut coûter beaucoup plus cher.

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1: Et oui, depuis une semaine, on a décidé de vous faire un petit dicton du jour. Et aujourd'hui, ce 11 septembre, c'est en septembre quand tu entends la griffe chanter « Cherche la maison pour t'abriter ou du bois pour te chauffer ». Comme quoi, le temps frais pourrait arriver plus vite que prévu. Voilà ce que veut dire un petit peu ce petit dicton. Alors côté musique, on va essayer de se réchauffer hein, avant que le temps frais ne puisse arriver. Demain, de bon matin, voilà qui ? Eh bien, Boulevard Désert. Belle matinée à tous.

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1: Bonjour à tous, ravi de vous retrouver dans les matins pas chagrins avec Louis Kings sur votre radio pour jeter un œil au meilleur programme de votre soirée télé en ce vendredi 11 septembre 2026. Au menu de votre soirée sur les principales chaînes de la télévision, le choix s'annonce varié et captivant pour bien entamer le week-end. Sur TF1, place à la détente et au divertissement avec le jeu qui sera le plus nul qui promet des moments riches en rire. Si vous préférez l'évasion et l'aventure, direction France 3 qui vous emmène pour une nouvelle escale culturelle et ludique avec le célèbre jeu La Carte au Trésor. Les amateurs d'enquête et de fiction haletante trouveront également leur bonheur. France 2 mise sur le suspense avec sa série policière à l'instinct qui vous tiendra en haleine de bout en bout. Du côté des fictions dramatiques, M6 vous propose de découvrir le film L'Affaire Bojarski, un drame captivant inspiré de faits réels qui plonge les téléspectateurs dans les méandres d'une incroyable machination. Enfin, pour les passionnés de mystères et de paysages nordiques, Arte diffuse la série policière Meurtre à Sandhamn, idéale pour frissonner bien installé dans votre canapé. Voilà de quoi composer un programme sur mesure pour votre soirée. Profitez bien de vos programmes et excellent week-end à toutes.

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1: Ce week-end, voyagez dans le temps à Brignoles. Les 12 et 13 septembre, venez célébrer la Biennale de la Jupe Piquée. Découvrez l'exposition inédite Cap ou pas Cap. Flânez sur le marché de textiles anciens et ne manquez pas le grand défilé costumé de dimanche à 11h. Traditions et festivités vous attendent au Conservatoire des Ursulines et sur le cours de la Liberté.

0: King. Avant de rejoindre le top des 10 heures, on va se faire la petite actu musique du jour.
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2: Dans l'actualité musicale du jour, on parle des concerts de Céline Dion. Jean-Jacques Goldman refuse d'y chanter. Sa décision s'explique par le travail que lui demande de préparer sa voix. Jean-Jacques Goldman a refusé de chanter avec Céline Dion lors de son retour sur scène ce mois-ci. L'information a été dévoilée récemment par le producteur, arrangeur et compositeur proche du chanteur, Eric Benzi. On lui a proposé, il a refusé, c'est sûr, ça je le sais, affirme-t-il dans un entretien. Le musicien explique que ce refus par le fait que l'artiste n'est pas dedans et que préparer sa voix demande beaucoup de travail. Jean-Jacques Goldman n'est pas remonté sur scène depuis janvier 2016 lors du concert des Enfoirés. Il pourrait toutefois assister à l'un des concerts du côté de la Plénitude Arena. Pour rappel, Céline Dion est revenue en France pour préparer sa série de concerts. Sa carrière avait été ralentie par le syndrome de la personne raide. Un nouvel album est également en préparation pour l'année prochaine. On se retrouve très vite avec d'autres actualités musicales.

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1: Il est 10h.

0: Vendredi 11 septembre, dernière heure de ces matins pas chagrin, il a un peu plus de 10 heures, c'est donc la dernière ligne droite qui débute. On est ensemble encore pendant 60 minutes de pur bonheur musical, des petites actus et bien sûr de la bonne humeur. Et là tout de suite, on va parler de l'école. Attention école, c'est Daniel qu'on le retrouve. Bonjour.
1: Bonjour Louise, bonjour à tous. Un petit rectangle de carton rouge ou bleu floqué d'un chiffre 1. Une boîte en métal d'imagerie d'Épinal cachée dans le bureau du maître et ses magnifiques grandes images cartonnées aux couleurs éclatantes. Aujourd'hui, on compte ses récoltes, on trie ses petits papiers et on s'intéresse à la monnaie de la réussite scolaire, la mythique saga des bons points et des grandes images. Instauré pour encourager le travail bien fait, l'effort quotidien et la bonne conduite, le système des bons points a stimulé la motivation de millions d'écoliers. Gagner des bons points à l'école, c'était s'engager dans une véritable quête au trésor. On recevait le précieux carton pour une dictée sans faute ou un cahier bien tenu. Et c'est là que commençait le grand classique. Le petit trésor qu'on recomptait chaque soir dans sa trousse. La fierté d'atteindre le chiffre magique de 10 bons points pour les échanger contre une petite image. Puis réunir 10 petites images pour obtenir la grande image cartonnée représentant un animal ou un paysage historique. Ces images étaient conservées comme des bijoux collés dans les cahiers ou fièrement montrées aux grands-parents le dimanche. Stimulante, colorée et profondément gratifiante, la saga des bons points reste le plus doux des souvenirs de nos récompenses d'enfance. Demain, on montera sur les gradins en bois dressés sous le préau pour le grand rendez-vous de l'année. Nous parlerons de la photo de classe. Et oui, il est temps d'y penser, mais d'ici là, bonne rentrée, bonne journée à tous et à demain pour Attention École.
0: Ah, les photos de classe, qui n'en a pas fait avec nos tenues du dimanche, hein, pour être beau, pour donner les photos à toute la famille. Hein, c'était magnifique ça. Allez, un petit peu de musique et puis on revient pour vous parler de l'actu People. Et puis là, côté musique, moi j'ai envie de vous passer France Gall avec Calypso. Très très belle matinée.

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1: Dans l'actualité people du jour, on parle de Pippa Middleton. La gare des voisins est déclarée. Pippa Middleton pensait peut-être garer 6 voitures tranquillement sur son domaine de Barton Court. Eh bien, raté, le parking aménagé sans autorisation sur une prairie de sa propriété a été retoqué par le conseil local qui le juge trop intrusif dans ce paysage rural protégé. Les voisins en rajoutent d'ailleurs, dénonçant un stationnement disgracieux. Après la bataille du chemin public, le torchon brûle encore pour la frangine de Kate. On se retrouve très vite avec d'autres Actu People.

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C'est dingue comme le temps passe vite. Dans quelques minutes, il sera déjà 10h30. Ça va vite, hein, c'est incroyable. On va tout de suite s'écouter encore du bon son. Hein. En 2010, Robin Thicke, Pharrell Williams avec Borrowed Lines. On les écoute et on revient juste après pour le livre de la semaine. Belle journée, bon vendredi.

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1: Le temps d'un été, un homme, appareil Rolleiflex à la main, quitte New York en quête d'une femme aimée vivant sur les rives du lac Michigan. 24 plans séquences montés comme pourrait l'être un film, avec au générique l'Amérique, Marianne le narrateur et un scénario limpide à 10 années de distance de leur été américain. Guidé par le souvenir de cet amour lointain, le narrateur arpente le nord des États-Unis, Pennsylvanie, Ohio, Michigan, de New York à Chicago. C'est l'Amérique des bords de route, des lacs, des motels en périphérie, des villes, des bourgades inconnues de l'Ohio aux abords de Cleveland ou aux impasses de Détroit. Ce sont les dunes à Sangatuck ou les forêts de chênes blancs de Geneva, les îles du lac Erie ou les stations balnéaires du lac Michigan. Ce sont les noms désuets des motels, des vieux cinémas de quartier, des diners, des litres de café et des quantités de pancakes. Mais c'est surtout un goût inextinguible pour les espaces ignorés et promis à la disparition. Le long des routes, des rivières, de lac en lac, le narrateur nourrit sa mélancolie et dans ce lent travelling arrière, son vague à l'âme devient un peu le nôtre. Nous voilà embarqués dans le voyage des dérivants, les mélancolies voyageuses de Sébastien Berlandis. 24 fois l'Amérique de Sébastien Berlandis est paru chez Actes Sud.

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Et bien voilà, on est à la fin de ces matins pas chagrins pour ce vendredi 11 septembre. On revient bien sûr demain samedi pour attaquer le week-end. Soyez fidèles au rendez-vous, soyez fidèles à votre radio. N'oubliez pas que chaque jour, elle est là pour vous divertir et vous distiller un max de bons morceaux tout au long de la journée. On ne peut pas s'en aller sans vous parler bien sûr de la petite nouveauté du jour de ce vendredi.

Et notre nouveauté du jour, nouveauté anglo-saxonne avec James Blunt. James Blunt qui revient avec un nouveau titre, Weight of It All. En fait, c'est du James Blunt, on ne peut pas dire autre chose. On vous laisse écouter et on se dit ciao ciao, bye bye et à demain samedi.

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2: Et c'est bien, non, je vous applaudis parce que je vous aime. Oh non, ouais. non.
3: Grosse ambiance aujourd'hui chez les affreux Jojo.
2: C'est impossible d'avoir un kazoo. Ça vous tue pas les oreilles, ça, le kazoo?
4: Non, mais, ouais, mais c'est le seul instrument qu'on sait jouer, nous.
2: Oui. Ah, bah oui, alors je vous pardonne. Oui. Je vous pardonne, oui. Jérôme. Comment ça va?
4: Ça va.
2: Ouais. Vous avez l'air aussi, mais mal. Vous jouez la batterie?
4: Ouais.
2: C'est vrai?
4: Mal.
2: Mal, mais vous jouez?
4: Bon, c'est pas trop dur, hein.
2: Bon, du moment qu'il faut taper sur un truc, vous êtes le premier, de toute façon.
5: Moi aussi, je joue de la batterie, mais que de la 12 volts.
2: D'accord. Ouais. Bonjour, Yann Morel.
5: Bonjour.
2: Comment ça va?
5: Ça va très bien.
4: C'était une très bonne intervention.
2: Ouais, oui, c'était très bien. On va vous retrouver, Yann, dans un instant avec le Flash Info.
5: Oui, d'accord.
2: Vous faites des gargarismes?
5: Non, Flash.
2: Ok, Laurence, Lolotte est là.
6: Oui.
2: Ça va venir à vous dans deux secondes. Préparez-vous pour la web. Ça marche.
6: Je suis là, je suis dispo, je vous attends.
2: Je vous proposerai, moi, pour ma part, rien. Virginie, on fera un petit jeu peut-être à la fin. Virginie, oui. La machine à café.
7: Oui, oui.
2: Le thème d'aujourd'hui.
7: Pas de bol.
2: Pas de bol.
7: Voilà.
5: On vous aura prévenu.
2: Et puis Titi est là également. Titi, on retrouvera votre double, le grand sphinx.
8: Oui.
2: Ça marche. Je vous propose de démarrer cette émission avec la blague à Doudou.
5: Ah oui.
6: Ah bah oui.
2: Je la refais, je suis allé un peu vite.
5: Un peu.
2: Je vous propose de démarrer cette émission avec la blague à Doudou. Allons-y.
9: Pourquoi est-ce difficile de conduire dans le noir? Parce que les voitures arrêtent pas de caler.
2: Oh. Hey, j'aime bien parce qu'il a l'accent. Pas de caler. Merci Doudou.
6: Il a bien répété, je pense.
2: Ah bah il lit bien son texte. Contrairement à d'autres. Alors, on y va. Avec vous, Lolotte?
6: Oui, avec plaisir.
2: Allez, vous voulez un jungle
6: ou
2: pas?
6: Ah oui, allez, jungle.
2: Allez, allons-y.
10: Laurence Ruati, Lolotte, Lolotte.
2: C'est GG. Lolotte, vous nous proposez une Lolo Web. On vous écoute.
6: Oui, une Lolo Web. Alors, figurez-vous, vous le faites tellement bien. Alors, c'est un médecin qui a une petite particularité originale. Laquelle? Qu'est-ce que c'est?
2: C'est un médecin qui a une particularité.
6: Ouais, un jeune médecin, ouais. Il est toujours malade.
2: C'est un malade imaginaire.
4: Il a jamais soigné personne. Non, je suis con, ça c'est
2: banal. Mais non, c'est normal.
6: Il est hypochondriaque. Il s'appelle Martial Jardel.
2: Ah, mais je le connais.
6: Ah. Non. C'est ton copain?
2: Non, c'est pas vrai.
6: Mais non.
2: Et qu'est-ce qu'il a?
6: Mais démerdez-vous.
2: il soigne avec, je dois dire avec des plantes, mais ça c'est.
5: Mais non, mais classique. En plus, il serait plus médecin s'il faisait ça.
8: Il est aveugle et sourd.
6: Non, il n'est pas aveugle et sourd.
2: Est-ce qu'il soigne avec quelque chose en particulier?
6: Il soigne pas avec quelque chose en particulier, non. Non.
2: Avec
6: non.
2: Ça.
6: Non, eh ben non.
2: Non, pas avec ça.
6: Non.
4: Est-ce qu'il est oncologue?
6: Pas, non, non.
2: Est-ce qu'il a un don?
6: Il n'a pas un don, si ce n'est sa générosité.
4: Ah, il soigne gratuitement.
8: Il soigne gratuit.
6: Ouais. Non.
2: Oh, j'en connais, ouais.
6: Moi j'en connais aussi,
2: non.
6: Mais non.
2: En fait, non.
6: Si j'en connais un, moi. Il est débordé. Ouais.
2: Ah ouais.
4: Ah, il loge ses patients.
6: Non.
4: Ses patientes.
6: Non.
2: c'est une façon de soigner, en fait, c'est ça? Vous nous dites?
6: C'est pas une façon de soigner, c'est quelque chose qu'il a mis en place. Alors, mais je vais pas trop vous dire non plus, faut bosser, les gars.
4: Il travaille normal, pas avec les gens normaux, et après il va soigner des gens bizarres.
6: Non, il travaille avec des gens normaux, puis des gens normaux.
7: D'accord.
2: C'est un généraliste.
6: Ouais. C'est un généraliste, oui.
4: Et alors, il fait quoi? Est-ce qu'il
6: Des fois, ça marche.
4: Est-ce qu'il est médecin à Aurillac, par exemple?
6: Il peut être médecin à Aurillac.
4: Il est itinérant.
6: Oui, c'est ça, mon GG.
2: Il est itinérant.
6: En fait, ce médecin...
4: Bon, beau... Ça commence à faire beaucoup.
6: Ça cache un truc.
4: Un truc énorme.
6: En fait, il a décidé de faire le tour de France pour aller dans les petits villages qui n'ont pas de médecin.
2: Ouais.
6: Et il circule en camping-car.
7: D'accord.
6: Alors, et il reste 15 jours dans les petits villages. Bon, Aurillac, ce n'est pas vraiment un petit village. Mais bon, il peut effectivement, dans son périple, s'y arrêter. Et il fait 15 jours.
4: Mais moi, je dis c'est bien, mais je dis aussi que il devrait changer les trucs. C'est-à-dire que quand t'es médecin, bon, alors t'as fait soi-disant 8 ans d'études, tu vois, t'es médecin. Alors, effectivement, vous mettez médecin à Biarritz.
2: Et oui.
4: Gaurillac.
2: C'est sûr.
4: Ben oui, quitte à ouvrir un cabinet.
2: Ouais.
4: Alors moi, je dis, ben alors à ce moment-là, à Biarritz, pas de souci. Là, tu payes 100% de charges. Et quand tu t'en vas à Clermont-Ferrand, Aurillac, là où personne ne veut aller, tu ne payes pas de charges, par exemple.
6: 100% de charges.
4: Mais oui.
2: D'accord.
4: Parce qu'autrement, les gens, il y a des docteurs partout sur la côte, partout où c'est bien de vivre. Il y a des dentistes, des machins, gogo, en veux-tu, en voilà. Et tu vas dans des bleds où les gens, ils n'ont pas de
2: exactement,
4: gynéco.
2: Exactement.
6: Et voilà. C'est pour ça que Martial Jardel, il y va avec son camping-car.
2: Eh bien, bravo Martial.
5: On salue cette initiative.
4: Mais bravo
2: Lolotte. Bravo Lolotte.
6: Bisous Martial.
4: Il faut des chassés dans les campagnes.
2: Ouais.
6: On l'aura peut-être à Montéton.
2: Oui, peut-être. Tant.
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1: Vous êtes dans les affreux Jojo, l'heure est grave, enfin grave, c'est l'heure de s'informer puisque nous allons retrouver maintenant Yann Morel avec le Flash Info. Bonjour Yann.
2: Bonjour Karl.
3: C'est hyper...
1: Bonjour Karl, là, c'est très sérieux.
3: Ouais, c'est vraiment...
2: Bonjour à toutes et à tous, nous sommes aujourd'hui et c'est l'heure de votre Flash Info. Passons sans plus attendre à l'actualité de la semaine. Lundi, le Pôle emploi licencie 1500 salariés. Le directeur général déclare « Il n'y a pas de raison que notre secteur ne soit pas touché par la crise et c'est à nous de montrer l'exemple. » C'est ce que l'on appelle passer directement du producteur au consommateur. Mardi.
1: Bim, allez bim.
2: Mardi, un vol incroyable a eu lieu au musée du Louvre à Paris. Un voleur a dérobé l'un des plus célèbres tableaux au monde, celui de la Joconde. Alors le gardien qui a vu le malfrat a déclaré « Je me suis retourné pour voir un truc et quand je me suis re-retourné, il était plus là. » Attendez. Pardon ? Oui, on m'informe à l'instant que c'est une carte postale représentant l'œuvre de Léonard de Vinci qui a été dérobée et non le tableau original. Mm-hmm. Je tiens bien évidemment à remercier toute mon équipe pour cette bonne nouvelle.
4: Bonne de l'âme.
2: Mercredi, bison futé voit rouge, c'est sa mauvaise semaine. Jeudi, un nouveau sport fait son apparition, le tennis tank. C'est du tennis avec des boules de pétanque. Tout de suite, Jean-Louis, Souslaby, l'un des créateurs de cette discipline, au micro de Joe Lambrouille, notre envoyé spécial.
5: Alors Jean-Louis, ça a dû être incroyable de découvrir ce sport.
6: Ah oui, hein, on fait bien fendu la gueule. Hein.
2: Vendredi, une épidémie qui sévit en ce moment.
1: Tiens donc.
2: Voilà, une épidémie alors qui engendrerait de violentes diarrhées associées à de violentes quintes de toux. L'OMS vous recommande de bien serrer les fesses. C'est la fin de cette édition. Merci de nous avoir suivis. Je vous souhaite ainsi que l'ensemble de la rédaction une affreuse fin de semaine.
1: Merci Yann Morel.
4: Bravo.
1: Oh là là, mais c'est la technique, ça fuse, c'est grave dans cette émission, c'est un truc de fou.
4: Moi, ce Flash Info, il est top.
1: Ouais, ouais. Il nous reste quelques minutes, deux à peu près. Lolotte, vous avez des perles du bac nous proposer, c'est ça ?
7: Mais oui, alors.
1: Alors.
7: Mes petits amis, nous voici au baccalauréat. Alors, réponse d'un élève. Parfois, il est vrai que l'on se sert du langage comme un outil pour arriver à ses fins. Ici, j'essaie désespérément d'utiliser le langage pour vous prouver que je mérite une bonne note. Peut-être ça marche.
1: C'est bien tenté.
3: Oui, ça a l'air très désespéré.
7: Oui, c'est ça.
8: On est en quoi, en philo, là ?
7: Ça, c'est, ils mettent pas la spécialité parce que je pense que c'est un peu, tu sais, on peut trouver ça dans n'importe quelle matière. Ils tentent, tu vois, c'est des élèves qui tentent. On appelle ça les culottés, en fait, le thème. Mmh. Je devrais ici citer une référence, mais je n'en ai que deux pour tout le devoir, alors je la garde pour plus tard.
4: C'est sinon, bien. J'aurais plus rien à dire.
7: Le gars, il y va. Une petite troisième.
1: Oh, bah oui,
7: allez,
1: vous pouvez.
7: Une petite dernière. Le travail n'est pas toujours révélateur du potentiel. Par exemple, certains élèves de ma classe n'ont rien fait pendant toute l'année et ils auront quand même leur bac. Je peux l'avoir, moi aussi.
8: Non.
7: C'est génial. Attends. Et sur un malentendu, si ça passe.
1: Bah oui. Bah ouais.
7: Attends.
1: Merci.
7: Génial. Mais avec plaisir. Mais
1: merci, Lolotte. Est-ce que vous... J'ai une petite question, puisqu'elle vient de me tomber sous les yeux, là. Est-ce que vous pouvez me dire qu'est-ce qu'un potage avec du pain bouilli dans du lait ?
4: Oui.
7: De quoi ?
1: C'est quoi ?
4: Une chiasse de veau.
1: Non. Enfin, c'est pas comme ça que moi je l'ai sous mes yeux.
4: Non, c'est une...
1: Un potage avec du pain bouilli dans du lait.
2: Du pain bouilli ?
1: Ouais.
4: Ouais. Ouais, ouais, c'est... Si. Mais ouais, c'est pas ça.
7: Ça doit être bon, hein.
1: Ouais, c'est une expression qu'on utilise, nous, et beaucoup dans le sud-ouest.
7: Ah bon ?
1: Ouais.
2: Une expression ?
1: Ouais.
7: Ankigay ?
1: Un petit mot. Alors, c'est... Anchurgay.
4: Anchurgay.
1: C'est un truc comme ça, quoi.
7: Ou Anchuibouli.
1: Ou alors, quand on est embêté, voilà, je suis dans la...
4: La cagade.
1: Dans la... Non, pas cagade.
7: La panade.
1: La panade.
2: Dans la panade.
1: Ça s'appelle la panade.
7: Ah.
1: En fait, c'est un potage avec du pain bouilli, donc du lait. Voilà, et je crois que ça existe dans le nord de la France.
2: D'accord.
1: Voilà, c'était pour votre culture générale.
2: Merci. 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
1: Merci d'être là. Qu'est-ce qu'il y a, Yann?
2: Ah non, mais nous, on s'en fout. Hein. Mais nous, on s'en fout.
1: Nous, on est des glingos, quoi.
2: Hey, vous décidez d'écouter, mais nous, on raconte ce qu'on veut.
1: Ah quoi. Oui, nous, hey, non, le but de cette émission, c'est de divertir, non?
2: Ah bah oui.
1: Alors,
2: bah,
1: on divertit.
3: On en est rendu. Au début, on faisait attention à se dire, bon, est-ce qu'ils vont l'aimer, est-ce qu'ils vont pas aimer? Mais là, on s'en fout, mais là. Mais là, on dit ce qu'on veut, voilà. Et puis si vous voulez écouter, ben vous écoutez. Voilà. On va pas s'emmerder avec tout ça. Hein.
1: Allez, voilà. on va faire appel, on va faire un petit tour en Égypte. Ça vous va?
3: Oh, oui.
1: Ouais, on va aller.
3: Oui, parce que pendant ce temps, nous on fout rien. Donc c'est
1: bah
3: bien.
1: Oui, oui. Donc on va aller chercher le grand sphinx. On va chercher le grand sphinx.
4: Le grand sphinx. Le grand sphinx.
5: À la voix de merde.
1: Vous êtes là, grand sphinx?
6: Oui, je suis là.
1: Ah, voilà. Bah, chaque fois, il est essoufflé. C'est vrai que le trajet est compliqué.
6: Éprouvant. Respirer pendant le saut. Hein.
1: Bah oui, oui. Bon, alors dites-nous, c'est une énigme, c'est une charade, c'est une devinette, c'est quoi donc?
7: C'est un avion, c'est un oiseau.
3: Que dis-je?
1: C'est un péninsule.
8: C'est un pic, c'est un cap, que dis-je?
1: Oui.
3: C'est une maison bleue.
8: Adossée à la colline, non?
7: On vous a prévenu, on dit n'importe quoi.
1: Ah, mais oui, c'est ça.
8: Et je crois qu'on y vient à pied.
1: Alors.
8: Et ceux qui vivent là,
1: ils ont jeté la clé,
8: je crois.
6: Je la connais, vous savez.
1: Oui. Vous connaissez qui?
6: Ben, la chanson.
1: Ah,
6: la
1: maison très bleue. Bien, très bien.
8: Vous savez qu'elle existait en vrai, cette maison bleue?
6: Oui.
8: Il y a passé beaucoup de temps en prenant de la drogue et en faisant des trucs. C'est vrai en plus, mais bon, c'est pas le sujet. Donc.
1: Oui, il a collé, mais que de profil, lui. Alors, allons-y.
6: Alors. C'est une devinette, hein, José.
1: Une devinette.
6: Alors. Qu'est-ce qui n'a pas de pattes, ni d'aile, ni d'yeux, ni main, qui ne rampe pas, qui ne nage pas et qui s'enfuit dès qu'on le touche?
1: Oh là là, bah ça fait trop d'infos là, il y a trop d'infos.
7: Rien.
3: Je sais pas, mais ça va pas être facile pour lui.
1: On lui a dit, ça va être dur dans la vie pour toi.
3: Ah oui, oui.
6: C'est un peu ça.
1: Qu'est-ce qu'elle refait tout là?
8: T'as fait des conneries, et voilà.
1: Alors il a pas d'aile, il a pas de pattes, il a pas de main.
6: Non, il n'a pas d'aile, il n'a pas d'yeux, il n'a pas de main. Il ne rampe pas, il ne nage pas.
3: C'est une gomme.
6: Il s'enfuit dès qu'on le touche. Non,
8: moi j'étais à sucre, tu vois. Un sucre carré, moi j'avais ça.
1: Et
8: fait.
1: Il s'enfuit quoi?
6: Dès qu'on le touche.
8: Ah, il s'enfuit quand même.
1: Ah, c'est vivant.
6: Allez,
3: c'est... Mais non. Il s'enfuit
6: non,
3: déjà.
6: C'est pas vivant.
3: Ceux qui vivent donc, là ont jeté la clé.
1: Qui s'enfuit déjà?
8: Le vent.
6: Non.
8: L'air.
6: Non.
3: Ah oui.
1: J'ai pas eu ma réponse.
3: C'est quoi la fin?
1: Ça vous dérange pas, mais j'aimerais avoir ma réponse parce que je pose des questions, je voudrais qu'on me réponde.
6: Ben, dites-moi, j'ai
1: c'est vivant?
6: Bon.
8: Est-ce que c'est vivant?
1: Non. Est-ce que c'est vivant?
8: Ah, c'est vivant.
6: J'ai compris du vent.
8: Ah, c'est
1: non,
8: vivant.
1: Ça c'est Virginie.
3: C'est toi, Laurent, qui parle, lui.
8: Ah, c'est vivant, il a répondu bon.
6: Non, non, j'ai pas répondu bon, j'ai dit non.
1: Vous avez
8: dit quoi?
6: C'est pas vivant.
1: C'est pas vivant.
7: Non.
1: Ah bah c'est normal.
6: C'est pas mort non plus.
3: C'est subjectif.
8: Tu vois, il a répondu bon.
3: Il a pas les réponses. Vous savez pas qu'il avait pas les réponses ou quoi?
8: C'est un concept?
6: Non.
3: Est-ce que c'est subjectif?
6: Non.
8: Est-ce que ça va à l'hôpital des fois?
6: Oui.
1: Est-ce que ça a des poils?
8: Ça va à l'hôpital des fois, je vous signale.
6: Oui.
1: À l'hôpital des fois?
8: Eh ben.
6: Enfin, ça n'a rien à voir.
1: À l'hôpital deux fois.
8: Ça va à l'hôpital.
3: Oh là là.
8: De temps en temps.
3: Vas-y, répète, vas-y.
6: Il y en a dans les hôpitaux.
8: Il y en a dans les hôpitaux. Tu vois? Ah.
1: Il y en a dans les hôpitaux.
3: Vas-y, répète, je vais trouver.
8: Ah ben, un virus!
6: Entre autres.
8: Un virus?
6: Non.
1: Refaites.
8: Une maladie.
6: Pas le virus.
1: Chut, refaites, grand sphinx, s'il vous plaît.
8: Un lépreux.
1: Ah ben, mettez vos binocles et.
8: Un lépreux, il a plus rien, il a tout perdu en route.
1: Taisez-vous.
3: Surtout s'il a éternué.
6: Qu'est-ce qu'il n'a ni pattes, ni ailes, ni yeux, ni mains, qui ne rampe pas, qui ne nage pas, mais qui s'enfuit dès qu'on le touche.
8: Eh bien, c'est ça, un lépreux.
1: Un lépreux.
3: C'est horrible.
6: Vous êtes. C'est pas ça.
8: Attends, et on les trouve dans un hôpital.
3: Les preux, il faut qu'ils marchent doucement, sinon
6: j'ai dit,
3: il perd le truc.
1: Entre autres.
3: Il a sauté à la corde, il a tout perdu. Alors,
1: il va nous sécher, il reste 15 secondes, il va nous sécher.
8: Non, Yann.
7: Yann,
1: là, vous êtes pas bon.
7: Je sais pas, en ce moment, je suis pas inspiré.
3: Mais pourquoi dans les hôpitaux? On trouve ailleurs, on est d'accord.
6: Bien sûr.
8: Entre autres. Dans une maison, on peut?
6: Oui, il y en a dans toutes.
8: Là, par exemple, là, au studio, il y en a là.
6: Il y en a pas très loin d'ici.
1: Ah bon?
8: Dans la cuisine?
3: Des cochons, des tirelires en cochon?
6: Dans la cuisine, je sais pas.
8: Dans le salon?
6: Non.
8: Bon, où il y en a?
6: Ah, il y en a.
1: Dans les toilettes?
8: Un acarien. Possible. Un acarien.
1: C'est fini, dites-nous, c'est fini.
8: Oh. Un microbe. Non.
1: Allez-y, oh. Mais on est cramé.
6: Justement, les microbes ne l'aiment pas.
8: Ah. Ah. Les médicaments.
6: Non.
1: Bon, mais dites-nous.
6: Le Doliprane. Eh ben, je vous le dis, si vous me laissez parler.
1: Oui.
3: Bon, bon ben, dis-le de suite.
6: Le savon.
8: Ah, un nana.
1: Un nana, le savon.
3: Et il s'enfuit, il s'enfuit.
6: Oui, attrape le savon.
3: Comment tu vas approfondir, là?
9: Alors, je veux pas être désagréable, mais il n'y a pas que le savon qui doit s'enfuir, là.
1: Oui, allez-y, courez, et casse-toi, allez, dégage. Au revoir, grand sexe.
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1: Bon, eh ben écoutez, tout va bien, on est bien là.
2: Virginie Bourdin, Virginie Bourdin, Virginie Bourdin, c'est Lolotte.
1: Virginie,
3: oui.
1: C'est le moment de vous retrouver avec cette chronique, la machine à café.
3: Oui.
1: Les petites infos, les anecdotes. Et on a dit au début de l'émission que vous allez nous parler
4: oui.
1: de...
4: Non.
3: Pas de bol.
1: Ah oui, pas de bol.
3: Aujourd'hui,
1: pas de
3: la bol. Rubrique, c'est pas de bol.
1: La rubrique, pas de bol.
3: Ouais, juste bah, raté, quoi.
1: Écoutez.
3: Alors, lors d'un numéro effectué en public en 1984 et diffusé à la télévision en direct devant des millions de téléspectateurs,
1: ouais.
3: le magicien britannique Tommy Cooper a été victime d'une crise cardiaque et il s'est effondré au sol.
1: Ah.
3: Et alors, les spectateurs, ah oui. pensant qu'il s'agissait d'un numéro,
1: pas de bol.
3: ont continué de rigoler et d'applaudir.
1: Vie de merde.
3: Ah ouais,
1: vous aviez une chronique un peu comme ça.
4: Vous l'avez pas vu, ça.
3: Il est mort.
1: Il est mort.
3: Il est mort. Lui. Ah oui, oui, deux minutes plus
4: Parce
3: tard.
4: Parce que il y en a un, tu sais, il y a les trucs à incroyable talent là, dans tous les pays.
3: Oh, non, oui. mais celui-là, oui. il est le danseur, la jambe.
4: Non, pas le danseur. Là, c'est un chinois qui fait du truc. Alors, il tend le bras gauche, et puis t'as un acolyte, là, un Carlito qui passe, et pac, il lui casse brique sur le bras.
1: Ouais.
4: Donc, une fois, deux fois, après, il prend le bras droit.
1: Ouais.
4: Pareil, et après, il fait le signe autoritaire, c'est pac, donne-moi une brique. Et le mec, il a un écart, grand écart facial, là.
1: Oui.
4: Rectal, non
1: oui. Non, côté, non, là, facial.
5: À la Vandame.
3: Non, mais à la Vandame, voilà. Si le corps voilà, est
4: à la Vandame, sur une table, comme ça. Et le mec, il prend la brique, comme ça, et poum, il veut la casser avec sa tête.
3: Il s'assomme.
4: Bon, donc il la casse pas, évidemment. Il part en arrière, il tombe de la table sur la tête, King K.O.
1: Non.
4: Mais K.O. K.O. Et le mec, il le relève, il le tienne comme ça. Alors lui, il est habillé en blanc, les autres habillés en noir, donc on voit que lui. Il est comme ça, il le remet debout, il le lâche.
1: Pas de bol.
4: Pas de bol.
1: Pas de bol, vous êtes dans le thème.
4: Quand tu sais pas faire, tu fais pas.
1: Ouais, bah oui, évidemment.
3: Il y a ce danseur là qui avait fait je sais plus quelle émission télé.
1: Mais c'est dans les années 80 avec il a le mulet, je crois.
3: C'est
1: une vieille émission et il jette sa jambe comme ça. Et il se fait un mal, il est torse nu, enfin il a un gilet, je crois qu'il est torse nu,
3: il a
1: un petit gilet.
3: C'est un truc collant quoi, il est en collant.
1: Et le mec il est à fond, il est sûr de lui quoi.
4: Ah non mais
1: il aime la jambe.
4: Pas, il danse pas en tout cas ça.
1: Si, il danse.
3: Mais si,
4: ouais.
3: il se claque en fait,
1: ouais.
3: il se claque la jambe quand, ah oui, quand il la lève, mais comme il est warrior le gars, il veut continuer à tout prix,
4: oui,
3: mais
4: il
3: peut pas.
1: Il peut pas, ça tient pas.
3: Ah oui, il est sur une jambe. C'est incroyable, c'est incroyable.
1: Ah non mais moi je me fais pipi dessus.
4: Ça c'est pas de bol, c'est parce que il sait pas faire lui.
1: Poursuivez. Virginie.
3: On a eu un joueur de football professionnel qui s'est déjà blessé en jouant au Scrabble.
1: Il y en a qui cherchent quand même.
3: C'est pas de bol. Alors, Lionel Letizy.
1: Oui. Ah oui,
3: oui.
1: Letizy.
3: Et alors donc il était alors gardien du PSG dans les années 2000 et il se baisse pour ramasser une lettre tombée par terre et claque dos bloqué, arrêt pour plusieurs matchs, etc. Mais
4: tout sur Letizy.
1: Il s'est baissé pour ramasser une lettre. Ah oui, d'accord. Alors sur le terrain, il reçoit du courrier, lui.
3: Lui, c'est un truc complètement insolite. Il s'appelle Tim Flock.
1: Déjà,
3: rien que le nom,
1: à la base, il cherche.
4: Flock a fait un flop.
3: Déjà, hyper gagnant. Célèbre pilote de NASCAR. Il restera dans l'histoire comme le seul pilote ayant dû faire un arrêt au stand pour y déposer un macaque. Et oui.
4: Non.
3: Et si. Il a eu, en effet, durant quelques courses comme copilote, entre guillemets, un macaque nommé Joko Floco. Avec qui il a remporté d'ailleurs une course, mais il a dû s'arrêter lors d'une autre course qu'il menait pour déposer le singe, qui était devenu, je cite, très agité.
1: Ah ben oui.
3: On ne sait pas pourquoi.
4: Ben ça, les NASCAR, c'est sur le circuit, ils tournent en rond.
1: Bah oui,
4: c'est ça.
1: Ouais, ouais.
4: Ça a dû rendre fou.
3: Une petite dernière.
1: Viteuf.
4: Aussi.
3: Vittorio Brambilla, surnommé le gorille de Monza, est le seul pilote de Formule 1 à avoir été en marche arrière juste après avoir franchi la ligne d'arrivée en remportant une course. En effet, alors au Grand Prix d'Autriche en 1975, la course est arrêtée à cause de la pluie. Surpris en voyant le drapeau à damier, il lève les bras alors qu'il vient de gagner, il perd le contrôle de sa monoplace et il part en toupie se fracasser un peu plus loin contre les rails de sécurité. Et là où ça devient très rigolo, c'est que c'est la seule victoire de sa carrière.
1: Merci Virginie. Et comme dirait l'autre, hein, pas de bol, quand t'as pas de bol, t'as pas de bol.
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1: Ah, tout va bien, tout va bien.
2: Jérôme de la Rua, c'est Jérôme de la Rua. Jérôme de la Rua, c'est Gigi.
1: Jérôme, non, c'est Jérôme qu'on va retrouver maintenant et qui va nous faire réfléchir avec une petite question colle. Vous nous emmenez où, Jérôme? Dites-nous tout.
3: Alors, quelle est la particularité de la vidéo qui est appelée Me at the Zoo?
4: Quoi?
1: Me at the zoo.
4: At the zoo.
3: Moi au zoo.
1: Moi au zoo.
3: Moi au zoo en anglais. Ah, quelle est la particularité de cette vidéo?
1: Eh bien, le mec, il est dans un aéroport. Voilà. c'est une vidéo qui a été vue, revue, populaire, hyper connue.
3: Elle a une particularité.
1: D'accord.
3: Que vous trouverez jamais, mais comme c'est rigolo.
1: Ah, bah si.
5: Alors, est-ce que la particularité, c'est le contenu de la vidéo?
3: Absolument pas. C'est une vidéo au zoo.
5: D'accord.
3: Donc de ça, quelqu'un qui se filme au zoo.
5: Ah. D'accord.
3: Devant les éléphants, si ça peut vous aider.
1: Et il se fait bouffer par un lion. Hop là, terminé. Oh, la vidéo. Wouh. Pas de bol.
6: Ah non, pas de bol.
3: Et ça se passe au zoo de San Diego.
1: Ok.
5: Ça va, ça, est-ce que ça aide, ça, le fait que ça se passe à San Diego?
3: Non, pas du tout.
5: Pas du tout, non.
1: Lolotte, vous avez une idée, peut-être? Hein, je vous vois concentré, là.
5: Elle est très concentrée. Lolotte,
1: allô, Lolotte, Laurence Coati.
6: Moi, je dirais rouge. J'ai bon ou pas?
1: Non. Oui.
3: Ouais. Toi, il faut que tu ailles te faire soigner, surtout. Ça fait un petit moment, là.
1: Vous faites des drôles de dessins.
5: Ouais. Donc, Mi à deux.
1: C'est sympa, c'est sympa.
3: Oui. Elle a une particularité.
5: Est-ce que, genre, je sais pas, est-ce une vidéo qui dure hyper longtemps?
3: Alors, pas du tout. Elle dure exactement 19 secondes.
5: Ah oui.
6: Est-ce que c'est son format qui est particulier?
3: Non.
1: Est-ce que c'est un animal en particulier qui débarque alors qu'il n'est pas prévu?
3: Non. Il y en a plein de vidéos comme ça.
1: Oui, oui. Non, mais le mec, il est en train de filmer des oiseaux. Tout d'un coup, il y a un éléphant qui arrive. Chérie.
3: Alors, attends. Elle elle a été. Le 24 avril 2005. C'est pas très vieux.
1: Non. Ouais. Et alors?
3: Et le gars qui est filmé, il s'appelle Jawed Karim. Ça va pas vous aider non plus?
1: Non plus, pas vraiment.
3: Voilà.
1: Et pourquoi nous?
5: Donc alors il est devant le truc des éléphants.
3: Pour parler, pour faire avancer.
1: Ah d'accord. D'accord.
3: Parce
6: merci.
3: Que l'autre elle dessine des bites, l'autre elle rigole. Alors elle lit un autre truc, lui il se gratte
6: mais
3: les
6: non,
3: nouilles.
6: J'ai...
1: Mais pas du
3: tout. Non.
6: C'est pas vrai.
1: C'est pas vrai, Jérôme.
6: Et d'habitude.
3: Ma question, alors là, d'ailleurs moi je vais y aller.
1: Vous êtes vraiment de mauvaise foi.
6: T'es grognon parce que t'as pas fait ta sieste, toi.

0: Et on se demande pour à cause de qui.
1: Moi, je dis pas, mais il y en a un d'entre eux qui ronfle fort. Hein. Alors,
2: est-ce qu'il y a eu un décès dans la vidéo?
0: Non. Ouais, c'est pas le contenu de la vidéo qui est rigolo.
1: Ça fait un gros buzz, hein, c'est ça?
0: Ben, depuis le temps, ça a été vu 100 millions de fois.
1: Ah, c'est pas le contenu?
0: Non.
3: Est-ce que c'est le contenant?
0: C'est la curiosité, finalement.
1: Ah.
4: La curiosité. Ouais, ça veut dire que le mec,
0: jamais,
4: on voit quelque chose sur les images.
1: Mais on voit
0: rien du tout. On voit un gars qui se filme, fait même pas de selfie parce qu'à l'époque c'était
1: ah oui, ça existait pas trop le
0: machin.
1: Ouais. Si.
0: Non, c'était un téléphone portable à l'époque classique, il y avait pas la.
1: Avec le clapet et l'antenne.
0: Il se fait filmer, il se filme avec. C'est quelqu'un qui le filme avec un caméscope.
4: Ouais.
0: Elle dure 19 secondes, ouais. Le mec il est devant le truc, ouais. Il dit ah, voilà, il parle, mais il n'y a rien dans cette vidéo qui fait que.
4: Genre il se fait pas frapper par l'éléphant, il se fait pas.
0: Non,
1: est-ce que le mec il a la braguette ouverte ou.
0: Non, la vidéo elle est. C'est pas la vidéo en elle-même.
2: C'est le titre.
0: Non plus. Mais par contre elle est devenue célèbre parce que justement. Et bah, en fait, les gens, elle a eu 100 millions de vues.
1: Ouais.
0: Parce que les gens ont été, tiens, mais ah ouais, bah, tiens, je vais aller voir ce que c'est. Mais il se passe rien dans cette vidéo, mais absolument rien.
4: Ah bah, du coup, c'est ça. En fait, les gens vont la voir parce qu'ils se disent, ah tiens, il va se passer quelque chose. Non, et en fait, il ne se passe rien.
0: Parce que justement,
4: rien.
0: Elle est. Ça a été.
3: En fait, dans cette vidéo, il a filmé quelqu'un qui aurait pas
0: alors,
3: vu.
1: Non, c'est pas dans le contenu.
0: Je vais
1: Virginie.
0: Vous aider.
3: Mais oui, mais bon, oui, parce
1: mais
3: que.
1: Oui,
3: là,
1: mais quoi.
0: Je vais vous aider. Donc, elle a eu 100 millions de vues.
1: Faut y aller là.
0: Secondes.
1: Faut y aller.
0: Et Jawed Karim est tout simplement le cofondateur de YouTube.
3: Ah.
0: Et donc, Me to the Zoo a été la première vidéo mise en ligne sur
1: YouTube.
3: D'accord.
1: Ah, mais on n'est pas trop geek. Hein.
0: Et ben moi non plus.
1: On n'est pas trop geek.
0: Et donc, les gens, en fait, il ne se passe rien de spécial.
1: Oui, c'est la première vidéo.
0: Voilà, ils vont dire, ah ouais, t'as la première vidéo et elle a fait 100 millions de vues.
1: D'accord. Eh ben bravo. Bravo, Jérôme. Je suis séché.
0: Et oui, c'est comme ça.
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1: Et c'est déjà la fin de cette émission, les amis Boa, ça va vite, on va jouer.
2: Ah oui, hein.
1: Ça vous dit qu'on joue?
3: Oui, oui.
1: Je vous fais un petit karaoké, là.
4: Ah oui,
2: ah, okay. Ouais.
4: J'aime bien ça.
1: Je rappelle le principe, on entend une musique d'un groupe ou d'un chanteur, et sur cette musique, il y a les paroles d'un autre chanteur, ou une chanteuse, ou un groupe. Vous êtes prêts?
3: Oui.
2: Ouais.
1: Alors, concentrez-vous. Ouais, je pense que ça devrait le faire. Écoutez.

0: froide.
1: Un grand auteur, hein, attention, grand chanteur français.
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2: Mais t'as quatre Alain Souchon
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1: Non.
0: Au lieu de gueuler contre ce que t'as pas, chante l'air que chante.
3: C'est Renaud, ça, non?
1: Ça va

0: Ce mec est fou, quoi.
1: La belle appelette, t'as pas les carreaux.
0: Ça l'éclate, hein, t'as vu.
1: Au moins t'as la fenêtre.
2: Ah, je me suis vous l'avez pas trouvé?
0: Sébastien, Patrick Sébastien.
2: Exact, je pense dans le public il y a quelqu'un qui l'avait. C'est Patrick Sébastien.
0: Pourvu que ça dure la belle aventure.
2: Pourvu que ça dure la belle aventure.
3: T'es gros nœud, toi, tu dis un grand auteur.
4: Un grand auteur.
2: Mais c'est pour vous.
3: C'est pas kiffé 1m85.
2: C'est pour vous induire en erreur.
4: C'est clair, ça marche. Oh,
2: c'est ça. Allez, deuxième extrait, écoutez. T'es un grand malade. Quand j'ai
4: Le siffler le train.
0: Ouais.
2: Je repasse
3: mes leçons.
2: Vous l'avez
4: Oui.
5: Quand j'étais petit garçon.
0: Douce France.
2: En chantant. Je pense que Yann l'avait au début. Ouais. Et la musique alors?
0: Eh bien, Jean-Baptiste le train.
2: Qui était?
4: Richard Anthony.
2: Bravo, Yann Morel. Et...
4: Non, c'est Thierry Alonso, c'est pas grave. Mais Richard Anthony.
2: Et alors, qu'est-ce que j'ai dit?
4: Yann Morel.
2: Mais parce qu'il a trouvé l'autre.
4: Chantant.
2: Il a trouvé en chantant. Ok, allez, on y va. C'est reparti. Qu'est-ce que c'est que ça? J'ai bien peur. J'ai très peur. On l'écoute.
6: Ces gens qui passent autour de moi dans la vie.
7: Donc Jean-Jacques Goldman déjà.
0: Ouais.

0: t'attends, je t'attends.
1: Là, vous auriez dû
2: jouer. Oui, je t'attends.
1: Je t'attends.
2: Je t'attends.
1: Deux.
3: Je t'attends. Je t'attends.
2: Non, c'est un slow normalement.
1: Oui, c'est un slow.
2: Je Axel Red.
1: Axel Red.
2: Oh, okay.
1: Je t'attends d'Axel Red sur Jean-Jacques Goldman.
2: Ah, oui, pas du tout.
1: Je t'attends, je t'attends, je t'attends.
2: Ah oui.
1: Et oui. Allez, un petit dernier. Oh oui, celui-là, il va être bien. Oh, oh je kiffe. Oh. Et attention, attends, attends, je vais remettre au début, je remettre au début, je remettre au début.
4: Indochine.
1: Ouais. Okay.
2: Donc Indochine, c'est facile.
0: Tu souris, je m'envole au paradis. Je vais à Rio de Janeiro.
4: Je prends. Claude François.
1: Oui.
4: Oui.

0: marche, hein.
1: Ah, super, ça marche.
0: Non,
1: super.
0: Non, non, pas très bien, non.
1: Si, si, ça marche.
0: On lui dit ou pas, ça marche pas, hein.
2: Si, c'est bien. C'était donc, je vais à Rio de Claude François.
0: Voilà. Oui.
2: Sur
1: l'aventurier.
2: Sur l'aventurier. Eh ben, écoutez, vous avez été bon.
1: Ah, mais
2: vous
1: toi avez aussi, été Carlito. Bon.
2: Ah, ben merci. Moi, je m'éclate à faire ça. Moi, je me fais rire. Hein, ça me fait rire. Merci, Yann Morel.
1: Eh, on l'a vu.
2: Eh ben, tant mieux. J'espère que ça vous a fait rire et vous a plu. Merci, Laurence Coati. Merci, Jérôme Delarua. Merci, Virginie Bourdin. Merci, Thierry Alonso.
3: Merci, Carlito.
2: Encore.

0: Bonjour, bonjour à tous. L'économie française décroche. L'INSEE a abaissé hier très nettement sa prévision de croissance pour 2026. 0,4% contre 0,7% attendu jusqu'ici. La France serait la seule grande économie avancée où l'activité ralentirait cette année. Après 0,9% de croissance en 2025, l'inflation qui a atteint 2,4% en août devrait remonter jusqu'à 2,9% d'ici la fin de l'année. Le taux de chômage va augmenter. Le pouvoir d'achat des ménages devrait reculer de 0,4% sur l'ensemble de l'année. L'Institut cite les vagues de chaleur, les coûts d'arrêt de la construction, le marché de travail dégradé puis la situation budgétaire. Et du côté de la santé, deux décrets durcissant le contrôle des arrêts maladie seront publiés dans les tout prochains jours, validés par le Conseil d'État. Ils ramèneront au 1er octobre la durée maximale d'indemnisation des arrêts de plus de 6 mois à 1 an, contre 3 aujourd'hui. Maladie chronique. Le second texte sanctionnera financièrement ce que l'administration appelle le nomadisme médical. Selon la Sécurité sociale, 13 000 assurés ont obtenu en 2024 5 arrêts auprès de 5 médecins généralistes différents. Et sur le plan du pouvoir d'achat, mauvaise nouvelle pour les factures. La Commission de régulation de l'énergie a annoncé hier une nouvelle hausse de prix de référence du gaz, 6,3% au 1er octobre. Cela représente environ 5,28 € de plus par mois en moyenne pour près de 6 millions de foyers. Et aux offres indexées sur l'ensemble de 2026, la facture devrait dépasser donc 10% en celle de 2025, soit environ 120 €. Et l'émotion en Haute-Garonne à présent, où une institutrice du Fouga au sud de Toulouse a été menacée de décapitation par un père d'élève. Le ministre de l'Éducation a porté plainte et a accordé la protection fonctionnelle à l'enseignante placée en arrêt de travail. Le ministre Édouard Giffray a dénoncé hier des faits d'une extrême gravité. Le père a été placé en garde à vue. Et enfin, côté culture, la tapisserie de Bayeux est exposée depuis hier au British Museum à Londres, une première depuis près de 1000 ans. Un succès immédiat, 100 000 billets vendus en moins de 24 heures. C'est la fin de cette édition. Passez une belle journée sur votre radio.
1: Bonjour à toutes et à tous, voici votre flash d'information en Provence verte. Côté météo, beau temps sec et bien ensoleillé aujourd'hui, avec 25 degrés vers 14h et un petit vent de nord-ouest. Demain matin, le soleil brillera sans partage, avec 15 degrés au minimum et un vent faible de direction variable. Le risque d'incendie reste sévère dans 4 massifs du Var, notamment le Centre Var et les Maures. L'accès au massif est déconseillé et les travaux sont réglementés de 5h à 13h, puis interdits. Le risque est modéré dans les 5 autres massifs. À Brignoles, le débit de boisson, le Yuka, situé route du Val, fait l'objet d'une fermeture administrative pour une durée de 3 mois. La décision intervient après plusieurs contrôles faisant apparaître des infractions répétées, notamment des horaires de fermeture non respectés, des nuisances sonores et des troubles à l'ordre public liés à la clientèle. Toujours à Brignoles, un important feu de végétation s'est déclaré hier. Les flammes ont parcouru environ 5000 m² avant d'être fixées grâce à l'intervention d'un important dispositif de sapeurs-pompiers. Une nouvelle illustration de la vigilance qui reste nécessaire face au risque d'incendie. Autre fait divers, à Leval, deux hommes ont été grièvement blessés dans une sortie de route. Les secours ont été mobilisés pour prendre en charge les victimes. Enfin, sur le plan politique, le président du Sénat Gérard Larcher était à Brignoles hier pour soutenir les candidats de la droite aux prochaines élections sénatoriales. Une visite qui a notamment donné lieu à des échanges avec le sénateur varois Michel Bonus. C'était votre flash d'information locale sur Radio Couleur Sud. Très bonne journée à tous.

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1: Bonjour à toutes et à tous, c'est Daniel, merci d'être là. Il est midi passé de quelques petites minutes, vous êtes sur Radio Couleur Sud et vous y êtes bien. Les Provençales commencent maintenant avec des infos locales, on vient de les voir, l'histoire d'ici, la météo, les chroniques et la musique qui sent bon le Sud. Alors que vous soyez à table, en voiture ou au boulot, bienvenue.

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1: Bonjour. Demain samedi, le marché de Brignoles, un incontournable pour les gourmands et les amateurs de produits frais. Avenue Foch de 7h30 à 12h30. Découvrez les saveurs et les senteurs du marché de Carcès, rue Maréchal Foch de 7h30 à 12h30. Le marché des producteurs locaux de Garéoul vous propose une sélection de produits frais et de saison. Place du Général de Gaulle de 7h30 à 12h30. Le marché de Plandops Sainte-Baume vous offre une variété de produits alimentaires et vestimentaires. Place de la Mairie de 9h à 13h. Goûtez aux produits du terroir et découvrez l'artisanat local au marché de Vins-sur-Caramie dans le centre-ville de 8h à 12h. Le marché paysan de Saint-Maximin-la-Sainte-Baume vous propose des produits frais et locaux en direct des producteurs, place Malherbe, de 8h à 13h. Mon conseil du jour, n'hésitez pas à négocier, c'est une pratique courante sur les marchés provençaux. Bonne balade sur les marchés de la Provence verte.

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0: prudent.
1: Les discrets présentent. Curieuse expression.
2: Ben, il va pas donner de fruits.
3: Il donnera pas de fruits, c'est évident. Ben, oui, déjà, quand les gelées sont trop tôt, déjà, les fleurs, quand, ça donne pas de fruits parce que les fleurs gèlent.
2: Mais alors, si on transpose ça chez l'homme.
3: Je sais pas si on peut transposer ça.
2: Les sourdoués, qu'est-ce qu'ils vont donner?
3: Ceux qui s'épanouissent trop tôt.
2: Oui, qui. Ils ne sont pas bien dans la société.
3: Je crois pas qu'il y ait de règles. On est tellement, les êtres humains sont tellement différents que ça peut être vrai pour les uns et pas pour les autres.
2: Ah, je ne sais pas. Oui, oui.
4: Et qu'est-ce qu'on peut faire?
2: Je dirais qu'ils sont des cerisiers.
4: Pour pouvoir, avec ce potentiel, justement, faire quelque chose.
2: Et puis même en dehors de leur scolarité, ils n'arrivent pas à avoir.
3: S'ils sont déscolarisés, oui, là, ils peuvent avoir un besoin psychologique, effectivement.
2: Mais en dehors de l'école.
3: Ils
2: ne trouvent pas de garçons ou de filles de leur âge, parce que qu'ils puissent avoir les mêmes désirs d'évasion.
4: Avant, ça n'était pas ça. Avant, ça n'était pas ça. Les mettre là où
2: avant, ils étaient très isolés. Peut devenir incompris de la société.
3: Deux choses différentes, surdoué et précocité, c'est peut-être deux choses différentes. Il peut y avoir des enfants précoces, mais qui ne sont pas forcément surdoués.
4: Ça revient au même.
3: Et l'inverse, des enfants que seulement, puis qu'après font des tas de choses. La plus jeune de mes sœurs, elle avait 2 ans d'avance, toute petite, parce qu'on a appris vite à écrire et à lire. Elle a toujours eu 2 ans d'avance jusqu'en faculté, mais elle n'est pas particulièrement surdouée. Elle a fait son petit bonhomme de chemin.
4: Oui. Mais ils vont plus vite, c'est surtout ça. C'est ça, donc quand ils sont dans le cycle, disons, normal, ils sont freinés. Donc ils s'ennuient, c'est ça le problème.
2: Ils s'ennuient à ce moment-là, ils se désintéressent.
4: Ils comprennent tout de suite, donc pour eux, il n'y a pas besoin d'autres explications, ils auraient pu avancer alors qu'ils n'avancent pas.
2: Ils ne sont pas bien dans la société,
3: je crois pas qu'il y ait de règles. On est tellement, les êtres humains sont tellement différents que ça peut être vrai pour les uns et pas pour les autres.
2: Je ne sais pas.
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La météo pour ce samedi 12 septembre, grand beau temps estival avec une chaleur modérée et bien agréable. Les températures pour ce samedi matin, 13 degrés pour Brest, Strasbourg, Lille, 14 degrés pour Cherbourg et Paris, 15 degrés pour Nantes, 15 également pour Bordeaux, 15 également à Toulouse et Lyon, 17 degrés pour Marseille, 19 en Corse et 20 degrés pour Nice. Et pour ce samedi après-midi, 20 degrés sur les côtes de la Manche, 23 degrés sur les Hauts-de-France, 25 en région parisienne, en centre-Val de Loire et sur le Grand Est, entre 25 et 28 sur la Nouvelle-Aquitaine, 28 degrés sur la vallée du Rhône et en Occitanie, 28 également pour la Corse et sur le pourtour méditerranéen. Bordeaux, 15 également à Toulouse et Lyon, 17 degrés pour Marseille, 19 en Corse et 20 degrés pour Nice. Et pour ce samedi après-midi, 20 degrés sur les côtes de la Manche, 23 degrés sur les Hauts-de-France, 25 en région parisienne, en centre-Val de Loire et sur le Grand Est, entre 25 et 28 sur la Nouvelle-Aquitaine, 28 degrés sur la vallée du Rhône et en Occitanie, 28 également pour la Corse et sur le pourtour méditerranéen. 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

Nous sommes le 11 septembre 1603 dans le village de Brasse. Un événement marqua la vie locale. La cérémonie de prestation de serment des consuls, les représentants élus de la communauté. Ce rituel qui se tenait chaque année illustre parfaitement la manière dont, dans nos villages provençaux, la vie politique et sociale s'organisait bien avant la Révolution française. À l'époque, Brasse comptait environ 800 habitants. Comme beaucoup de villages de Provence, il fonctionnait avec un consulat, une institution communale héritée du Moyen-Âge. Les consuls, généralement deux ou trois, étaient élus pour un an par les chefs de famille et devaient gérer les affaires de la communauté. La répartition de l'eau d'irrigation, l'entretien des chemins, la levée des impôts royaux ou encore la police des marchés. Le 11 septembre 1603, sur la place du village, devant l'église paroissiale Saint-Pierre, eut lieu la cérémonie officielle. Les consuls élus levèrent la main droite et jurèrent sur les évangiles de bien et fidèlement servir la communauté sans faveur ni fraude. Ce serment n'était pas un simple geste, il engageait publiquement la responsabilité des consuls. En cas de faute, il pouvait être poursuivi par les habitants eux-mêmes. On rapporte qu'à Brasse, ce jour-là, l'assistance était nombreuse. Paysans, artisans, notables et même quelques propriétaires venus de Brignoles assistaient à la cérémonie. Le curé bénit ensuite les élus et une messe solennelle fut célébrée. Après la cérémonie religieuse, venait la fête profane. On dressa des tables dans la rue principale, on partagea vin, fromage et pain et les musiciens du village jouèrent des airs de danse. Être consul n'était pas une fonction de tout repos. Il fallait arbitrer les conflits d'eau, particulièrement nombreux en septembre, quand les canaux d'irrigation devenaient essentiels pour les potagers et les vignes. Il fallait aussi assurer la sécurité. Les archives de 1603 mentionnent plusieurs bandes de voleurs qui rôdaient entre Brasse et Saint-Maximin. Les consuls organisaient donc des rondes de nuit en désignant des habitants chargés de surveiller les chemins. Mais malgré les contraintes, le rôle de consul restait honorifique. C'était une marque de prestige dans la communauté. Être élu signifiait qu'on avait la confiance de ses pairs et que l'on faisait partie de ceux qui guidaient le destin du village. Si la Révolution française mit fin officiellement au consulat, remplacé par les mairies, les habitants de Brasse n'ont pas oublié cette tradition. Dans certaines familles, on conserve encore des documents anciens, des procès-verbaux de délibération, des registres signés par les consuls et parfois même des lettres adressées au Parlement de Provence à Aix. Le serment du 11 septembre 1603 symbolise donc plus qu'une simple formalité administrative. Il incarne une vie démocratique locale, enracinée dans les villages bien avant que la République ne s'installe en France. Aujourd'hui encore, quand on assiste à une cérémonie municipale dans un petit village comme Brasse, on peut imaginer derrière les micros et les écharpes tricolores l'écho de ces anciens serments prononcés il y a plus de 4 siècles sous le regard de toute la communauté. Okay.

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2: CNews apprend qu'il n'y a pas que les chèques qui comptent. Xenia Fedorova a été expulsée de France. La chaîne d'information du groupe Bolloré semblait avoir trouvé la parade. Puisqu'elle n'est plus sur le territoire, elle parlera depuis l'étranger, avec une caméra, une connexion, un duplex et le tour est joué. C'est ce qu'annonçait Gauthier Le Bret le 2 septembre dernier, en assurant que les services juridiques de Canal+ avaient examiné l'arrêté d'expulsion et qu'ils n'interdisaient pas une intervention à distance. Sauf que Laurent Nunez a répondu. Et le ministre sait de quoi il parle. Avant d'arriver place Beauvau en octobre 2025, il avait dirigé la DGSI, le renseignement intérieur, coordonné le renseignement à l'Élysée, puis dirigé la préfecture de police de Paris. Autrement dit, c'est un homme de renseignement qui traite ce dossier comme un dossier d'ingérence. Le 9 septembre dernier, il adresse un signalement au président de l'ARCOM, Martin Adjari. Son argument ne porte pas sur l'arrêté d'expulsion. Il porte sur le gel des avoirs et des ressources économiques de la chroniqueuse. Et pour Beauvau, même une intervention gratuite pourrait poser problème. Pourquoi ? Parce que CNews lui fournirait deux choses. Un créneau d'antenne sur une fréquence hertzienne et des moyens techniques de production. Une caméra, un duplex, une réalisation, une exposition nationale. Tout cela, ça a un coût. Et surtout, ça a une valeur. On ne serait donc plus seulement dans la libre expression, on serait aussi dans la mise à disposition. Autrement dit, même sans chèque, il pourrait y avoir un avantage. Ça me fait penser, toute proportion gardée, au droit des sociétés. Quand on crée une société, il y a des apports en numéraire, autrement dit avec de l'argent, et des apports en industrie, le savoir-faire, le travail, les compétences. C'est évidemment pas la même chose juridiquement, et la comparaison s'arrête là. Mais le principe est le même. Tout ce qui a de la valeur ne se verse pas forcément en euros. La question donc n'est plus de savoir si Xenia Fedorova sera payée, elle est plutôt de savoir si une tribune télévisée régulière est déjà en soi une ressource mise à disposition. Et le ministre Laurent Nunez pense que oui. Il parle d'un contournement des mesures prises par l'État et de facilitation des actions d'ingérence reprochées à la chroniqueuse. Attention toutefois, ce n'est que l'analyse d'un ministre. Un créneau d'antenne n'est pas automatiquement une ressource économique au sens juridique. Ce sera à la justice, si elle était saisie, de le dire. Reste une question beaucoup plus simple. Xenia Fedorova a signé un contrat avec Canal+ en avril de 2024. Un contrat à durée indéterminée. Le Monde a demandé au directeur général de CNews, Serge Nedjar, si elle était toujours rémunérée. Silence. Et là, le débat cesse d'être théorique. Si le salaire tombe encore, on ne discute plus de la valeur d'un passage à l'antenne. On parle d'argent. CNews croyait avoir réglé la question avec une webcam. Beauvau lui répond qu'une caméra, un créneau, une exposition régulière, ça vaut aussi quelque chose. Bref, il n'y a pas que les chèques qui comptent. Entre parenthèses, le contraste cette semaine est assez saisissant. Pendant que l'État menace CNews de poursuites pénales, Vincent Bolloré débranche à Quimper. Le groupe a annoncé ce mardi 8 septembre l'arrêt de la conception et de l'assemblage de ses bus électriques. Un plan de sauvegarde de l'emploi a été ouvert chez Blue Bus et Blue Solutions, avec 115 suppressions de postes sur les 350 que comptent les deux filiales. Le pari industriel du lithium métal polymère porté pendant 15 ans à grand renfort de communication s'arrête donc là. Il s'arrête d'ailleurs avec beaucoup moins de bruit qu'avec la fin d'Autolib en 2018. À l'époque, la rupture de contrat avec le syndicat mixte parisien, la bataille sur le déficit et les milliers de blue cars retirés de la voirie avaient occupé les unes pendant des semaines. Cette fois-ci, un plan social en Bretagne, quelques dépêches et l'affaire est pliée. Pendant ce temps, l'antenne continue de tourner, la grille se recompose et la chaîne d'info tient bon face au gouvernement.
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1: On jette un coup d'œil sur les programmes à voir sur la TNT ou sur les plateformes en ce vendredi 11 septembre 2026. Entre parenthèses, 11 septembre, je ne vois aucun programme qui évoque ce qui s'est passé un 11 septembre il y a quelques années. C'est vrai qu'il y en a eu il y a quelques jours sur les antennes. Et je pense que les chaînes d'information vont pas mal traiter ce sujet. Quoi qu'il en soit, sur la TNT, une soirée assez disparate. Entre polar, divertissement, documentaire historique et quelques bons films déjà anciens. À noter sur France 5, le film The Queen, le film de Stephen Frears qui revient sur les jours qui suivirent la mort de Diana en 1997. Et oui, déjà, on se souvient tous ce que l'on faisait quand on s'est réveillé ce jour-là. Et sur l'affrontement silencieux entre la reine Elisabeth II et le nouveau Premier ministre Tony Blair. C'est le meilleur film de la soirée, intelligent, précis et remarquablement interprété. Arte propose la série Meurtre à Sainte-Dame. La nouvelle chef de la police aide à dissimuler le cadavre d'un homme qui l'a accidentellement tué.
2: Elle se retrouve ensuite victime d'un chantage et contrainte de perturber l'enquête menée par ses propres policiers. Un épisode sombre reposant sur un dilemme moral efficace, même si la série conserve les mécanismes très balisés du polar nordique. Nouveau 19 propose Cherbourg, la fabrique des sous-marins. À partir du redoutable premier sous-marin nucléaire français, le documentaire raconte l'histoire industrielle, militaire et sociale de l'arsenal de Cherbourg. TF1 propose Qui sera le plus nul ? Camille Combal reçoit une nouvelle classe de 12 personnalités soumises à des questions de culture générale et à des épreuves volontairement régressives. France 2 propose À l'instinct, en eau trouble. Un an après un accident de car ayant coûté la vie à plusieurs enfants, une voiture tombe dans le même ravin. France 3 propose La carte au trésor. Stéphane Bern conduit deux candidats au-dessus des Dombes, territoire de l'Ain, réputé pour ses étangs, ses paysages et son patrimoine. M6 propose Le jardinier. Michael Young incarne un haut fonctionnaire inscrit sur une liste de personnes à éliminer. Pour protéger sa famille, il fait appel à un mystérieux jardinier joué par Jean-Claude Van Damme. Un résultat qui promet surtout de l'action, de l'autodérision et une invraisemblance pleinement assumée. Mais j'aurais tendance à vous conseiller de regarder ce soir France 4, qui propose Les clés de l'orchestre. 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

0: Bonjour, bonjour à tous. L'économie française décroche. L'INSEE a abaissé hier très nettement sa prévision de croissance pour 2026. 0,4% contre 0,7% attendu jusqu'ici. La France serait la seule grande économie avancée où l'activité ralentirait cette année. Après 0,9% de croissance en 2025, l'inflation qui a atteint 2,4% en août devrait remonter jusqu'à 2,9% d'ici la fin de l'année. Le taux de chômage va augmenter. Le pouvoir d'achat des ménages devrait reculer de 0,4% sur l'ensemble de l'année. L'Institut cite les vagues de chaleur, les coûts d'arrêt de la construction, le marché de travail dégradé et puis la situation budgétaire. Et du côté de la santé, deux décrets durcissant le contrôle des arrêts maladie seront publiés dans les tout prochains jours, validés par le Conseil d'État. Ils ramèneront au 1er octobre la durée maximale d'indemnisation des arrêts de plus de 6 mois à 1 an, contre 3 aujourd'hui. Hors maladie chronique, le second texte sanctionnera financièrement ce que l'administration appelle le nomadisme médical. Selon la Sécurité sociale, 13 000 assurés ont obtenu en 2024 5 arrêts auprès de 5 médecins généralistes différents. Et sur le plan du pouvoir d'achat, mauvaise nouvelle pour les factures. La Commission de régulation de l'énergie a annoncé hier une nouvelle hausse de prix de référence du gaz, 6,3% au 1er octobre. Cela représente environ 5,28 € de plus par mois en moyenne pour près de 6 millions de foyers. Et aux offres indexées sur l'ensemble de 2026, la facture devrait dépasser donc 10% en celle de 2025, soit environ 120 €. Et l'émotion en Haute-Garonne à présent, où une institutrice du Fouga au sud de Toulouse a été menacée de décapitation par un père d'élève. Le ministre de l'Éducation a porté plainte et a accordé la protection fonctionnelle à l'enseignante placée en arrêt de travail. Le ministre Édouard Giffray a dénoncé hier des faits d'une extrême gravité. Le père a été placé en garde à vue. Et enfin, côté culture, la tapisserie de Bayeux est exposée depuis hier au British Museum à Londres, une première depuis près de 1000 ans. Un succès immédiat, 100 000 billets vendus en moins de 24 heures. C'est la fin de cette édition. Passez une belle journée sur votre radio.
1: Bonjour à toutes et à tous, voici votre flash d'information en Provence verte. Côté météo, beau temps sec et bien ensoleillé aujourd'hui, avec 25 degrés vers 14h et un petit vent de nord-ouest. Demain matin, le soleil brillera sans partage, avec 15 degrés au minimum et un vent faible de direction variable. Le risque d'incendie reste sévère dans 4 massifs du Var, notamment le Centre Var et les Maures. L'accès au massif est déconseillé et les travaux sont réglementés de 5h à 13h, puis interdits. Le risque est modéré dans les 5 autres massifs. À Brignoles, le débit de boisson, le Yuka, situé route du Val, fait l'objet d'une fermeture administrative pour une durée de 3 mois. La décision intervient après plusieurs contrôles faisant apparaître des infractions répétées, notamment des horaires de fermeture non respectés, des nuisances sonores et des troubles à l'ordre public liés à la clientèle. Toujours à Brignoles, un important feu de végétation s'est déclaré hier. Les flammes ont parcouru environ 5000 m² avant d'être fixées grâce à l'intervention d'un important dispositif de sapeurs-pompiers. Une nouvelle illustration de la vigilance qui reste nécessaire face au risque d'incendie. Autre fait divers, à Leval, deux hommes ont été grièvement blessés dans une sortie de route. Les secours ont été mobilisés pour prendre en charge les victimes. Enfin, sur le plan politique, le président du Sénat Gérard Larcher était à Brignoles hier pour soutenir les candidats de la droite aux prochaines élections sénatoriales. Une visite qui a notamment donné lieu à des échanges avec le sénateur varois Michel Bonus. C'était votre flash d'information locale sur Radio Couleur Sud. Très bonne journée à tous.
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Le temps d'un été, un homme, appareil Rolleiflex à la main, quitte New York en quête d'une femme aimée vivant sur les rives du lac Michigan. 24 plans séquences montés comme pourrait l'être un film, avec au générique l'Amérique, Marianne, le narrateur, et un scénario limpide à 10 années de distance de leur été américain, guidé par le souvenir de cet amour lointain, le narrateur arpente le nord des États-Unis, Pennsylvanie, Ohio, Michigan, de New York à Chicago. C'est l'Amérique des bords de route, des lacs, des motels en périphérie, des villes, des bourgades inconnues de l'Ohio aux abords de Cleveland ou aux impasses de Détroit. Ce sont les dunes à Sangatuck ou les forêts de chênes blancs de Geneva, les îles du lac Erie ou les stations balnéaires du lac Michigan. Ce sont les noms désuets des motels, des vieux cinémas de quartier, des diners, des litres de café et des quantités de pancakes. Mais c'est surtout un goût inextinguible pour les espaces ignorés et promis à la disparition. Le long des routes, des rivières, de lac en lac, le narrateur nourrit sa mélancolie et dans ce lent travelling arrière, son vague à l'âme devient un peu le nôtre. Nous voilà embarqués dans le voyage des dérivants, les mélancolies voyageuses de Sébastien Berlandis. 24 fois l'Amérique de Sébastien Berlandis est paru chez Actes Sud.

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0: qu'est-ce que tu as fabriqué ?
1: Rien.
0: Donc tu n'as rien à voir avec ce cri humain à 3h du matin ?
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1: J'avoue, j'ai mordillé son orteil juste un tout petit peu.
0: Je comprends, Mia. Les orteils, c'est tentant. Et les chatons sont des chasseurs nés. Donc les humains n'ont pas besoin de s'inquiéter quand tu cherches un peu la bagarre. C'est dans ta nature.
1: Je comptais pas m'excuser.
0: Si tu continues comme ça, les humains devront rediriger ces petites morsures et griffures vers des objets non humains comme des jouets et des griffoirs.
1: J'ai compris. Fini les morsures d'orteils.
0: Ton humain sera ravi.
1: Sinon les doigts, c'est autorisé.
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1: Bonjour à tous. Dans l'actualité ciné du jour, on parle de la sortie du film Histoire de la nuit dans les salles de cinéma dès le 16 septembre prochain. Comédie dramatique, en tout cas avec Benoît Magimel et Bastien Bouillon. Nora, Thomas et leur fille Ida vivent dans une ferme isolée alors que tout le monde prépare une soirée d'anniversaire surprise pour Nora. Trois hommes rôdent autour de cette maison et s'invitent à la fête, faisant surgir des secrets bien gardés. Le film Histoire de la nuit dans les salles de cinéma, ça se passera dès le 16 septembre prochain. On se retrouve très vite avec d'autres films à découvrir. 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

0: Bienvenue dans l'alphabet en chanson, aujourd'hui L comme Serge Lama. D'aventure en aventure, c'est toujours comme ça, la première fois je suis malade, chez moi, les petites femmes de Pigalle, femme, Serge Lama est à tout jamais l'ambassadeur des courbes féminines. Son succès tient également à la chaleur de son timbre de voix, à sa légendaire énergie et à une formidable envie de chanter. Le fils de Georges Chauvier, célèbre chanteur d'opéra, cumule en effet les dons de la nature. Les soutiens de Barbara, Georges Brassens, Mireille et René Lebas lui apporteront le petit coup de pouce nécessaire. Ses débuts prometteurs sont malheureusement stoppés net en 1965 par un très grave accident de voiture. Cloué au lit, Serge Lama est entre la vie et la mort. Son courage et la solidarité du métier le remettront debout un an et demi plus tard. Petit à petit, il se reconstruit et reprend tout à zéro. À partir de 1968, il rattrape le temps écoulé en assurant les premières parties à l'Olympia de Nana Mouskouri et Enrico Macias. Il triomphe ensuite à Bobino avant de s'engager pour le concours de l'Eurovision. À l'issue de l'épreuve, il rencontre Alice Donna qui devient vite sa complice en écriture aux côtés de Jean-Claude Petit et Yves Gilbert. À eux quatre, ils vont écrire une succession de tubes aux parfums savoureux, Superman, Les vagues de la mer, À 15 ans, Le gibier manque et Les femmes sont rares, Les ports de l'Atlantique, Je t'aime. Serge Lama est de retour en 2016 avec un nouvel album. Il s'est entouré d'une pléiade d'artistes pour composer son album, Francis Cabrel, Benabar, Christophe Maé ou encore Carla Bruni font partie de l'équipe. L'album s'appelle « Où sont passés nos rêves ?». Voici Serge Lama et Je suis malade.
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1: Voilà, les Proventinales, c'est terminé pour aujourd'hui. On se retrouve demain sur Radio Couleur Sud, la radio de la Provence verte. Je vous souhaite une très très bonne après-midi. À demain.

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1: Bonjour à tous, aujourd'hui gros plan sur Sabine Azéma. Sabine Azéma, fille d'un avocat, rêve depuis toute petite d'être actrice. Enfant, elle monte des spectacles avec ses sœurs et des amis. Une fois bachelière, elle intègre le Conservatoire National de Paris. C'est au théâtre qu'elle débute en jouant la fille de Louis de Funès dans la valse de Toréador en 1974. Suite à cette prestation, les propositions affluent et après plusieurs pièces de théâtre, elle obtient son premier rôle au cinéma dans le film On aura tout vu de Georges Lautner en 1976. Après quelques apparitions dans des films, elle rencontre Alain Resnais qui lui confie un rôle dont la vie est un roman. C'est le début d'une longue collaboration, elle devient sa muse et participe à tous ses films. Les nombreux rôles qu'il va lui confier permettent à Sabine Azéma de révéler un talent à multiples facettes. Elle reçoit d'ailleurs le César de la meilleure actrice en 1987 avec son rôle dans Mélo. Elle tourne également avec d'autres réalisateurs et c'est Bertrand Tavernier qui va lui permettre de se faire connaître du grand public. Il lui confie un rôle dans Un dimanche à la campagne. Sa prestation talentueuse lui permet de remporter le premier César de meilleure actrice de sa carrière en 1985. Grâce à Étienne Chatillier, elle va tourner dans deux énormes succès populaires, Le Bonheur est dans le Pré et Tanguy, deux films qui dépassent les 4 millions d'entrées. Actrice éclectique et talentueuse, elle peut aussi bien jouer dans des comédies que dans des policiers ou même des drames. En 2014, après 2 ans d'absence, elle est à l'affiche du dernier film d'Alain Resnais, Aimer, boire et chanter. Malheureusement, le cinéaste décède peu avant la sortie du film. Côté vie privée, Sabine Azéma épouse Michel Langlinet en 1973. Puis c'est la rencontre de sa vie avec Alain Resnais sur le tournage de La vie est un roman en 1983. Il se marie en 1998 et ne se quitte plus jusqu'à la mort d'Alain Resnais le 1er mars 2014. On se retrouve très vite avec d'autres infos.
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1: Bonjour à tous, dans l'actualité musicale du jour, on parle de Michael Jackson. L'album culte de Definitive Collection arrive en vinyle. Pour fêter les 68 ans de la naissance du roi de la pop, la mythique compilation Definitive Collection s'offre une toute première édition vinyle. Sortie il y a quelques jours, du phénomène Jackson 5 à ses premiers succès solo, ce disque s'annonce déjà comme un indispensable pour les collectionneurs. En tous les cas, les passionnés de 33 tours auront de quoi se réjouir. La toute première édition en vinyle de la compilation Definitive Collection vient de voir le jour. Initialement sorti en 2009, cet album réunissant 14 tubes de la période Motown sera mis en vente dans quelques heures. Ce vinyle réunira les titres phares qui ont propulsé le jeune Michael Jackson au rang de star international. L'album s'articule autour de deux faces bien distinctes. La face A qui comprendra les hits des Jackson 5, une série historique qui a fait des Jackson 5 le premier groupe à placer ses quatre premiers singles au sommet. La face B dévoilera quant à elle les débuts en solo du chanteur, avec notamment Rockin' Robin ou encore My Summer Love. Tout ça à découvrir dès à présent. Outre un son entièrement remasterisé pour préserver la chaleur des bandes originales, le vinyle s'accompagne d'un livret exclusif comprenant un essai signé par l'auteur David Ritz, des annotations détaillées sur chaque piste et des photographies rares issues des archives de Michael Jackson. On se retrouve très vite avec d'autres actualités musicales.

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1: Les copains d'abord. C'est une chanson de Georges Brassens parue en 1964 en ouverture de son 10e album du même nom. La chanson « Les copains d'abord » naît d'une commande d'Yves Robert, ami de Brassens, pour le générique de son film « Les copains » sorti au cinéma début 1965. Pour Brassens, chaque chanson est une lettre à un ami, et ceux-ci, qu'il appelle « Le Gros », sont les mêmes depuis toujours. Il les retrouve régulièrement chez lui, au Moulin de la Bonde, à Crespières, dans les Yvelines, ou à bord de son bateau, appelé « Les copains d'abord » lors de sorties sur l'étang de Thau. La chanson connaît un succès immédiat, pourtant, l'histoire de ses amis qui traversent la vie, tous embarqués sur le même bateau, a un style imagé mais très classique, presque vieillot et très savant. Des phrases en latin, des références à la peinture, à la littérature, à la mythologie et même à la Bible relient la chanson au monde de la poésie classique. Avec « Quand l'un d'entre eux manquait à bord, c'est qu'il était mort », Brassens semble rendre hommage à Martial Pagnol et à la réplique de César « Si Monsieur Brun n'a pas vu Landolfi à Paris, alors il est mort ». La mélodie joyeuse, originale, joue un rôle majeur dans le succès de cette grande chanson qui, après 2 séances d'enregistrement et 10 prises de voix, a été accélérée au mixage. La reprise que je vous propose est celle de M.

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La météo pour ce samedi 12 septembre, grand beau temps estival avec une chaleur modérée et bien agréable. Les températures pour ce samedi matin, 13 degrés pour Brest, Strasbourg, Lille, 14 degrés pour Cherbourg et Paris, 15 degrés pour Nantes, 15 également pour Bordeaux, 15 également à Toulouse et Lyon, 17 degrés pour Marseille, 19 en Corse et 20 degrés pour Nice. Et pour ce samedi après-midi, 20 degrés sur les côtes de la Manche, 23 degrés sur les Hauts-de-France, 25 en région parisienne, en centre-Val de Loire et sur le Grand Est, entre 25 et 28 sur la Nouvelle-Aquitaine, 28 degrés sur la vallée du Rhône et en Occitanie, 28 également pour la Corse et sur le pourtour méditerranéen. Bordeaux, 15 également à Toulouse et Lyon, 17 degrés pour Marseille, 19 en Corse et 20 degrés pour Nice. Et pour ce samedi après-midi, 20 degrés sur les côtes de la Manche, 23 degrés sur les Hauts-de-France, 25 en région parisienne, en centre-Val de Loire et sur le Grand Est, entre 25 et 28 sur la Nouvelle-Aquitaine, 28 degrés sur la vallée du Rhône et en Occitanie, 28 également pour la Corse et sur le pourtour méditerranéen. 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
2: Bonjour à tous, aujourd'hui gros plan sur Sabine Azéma. Sabine Azéma, fille d'un avocat, rêve depuis toute petite d'être actrice. En fond, elle monte des spectacles avec ses sœurs et des amis. Une fois bachelière, elle intègre le Conservatoire National de Paris. C'est au théâtre qu'elle débute en jouant la fille de Louis de Funès dans la valse de Toréador en 1974. Suite à cette prestation, les propositions affluent et après plusieurs pièces de théâtre, elle obtient son premier rôle au cinéma dans le film On aura tout vu de Georges Lautner en 1976. Après quelques apparitions dans des films, elle rencontre Alain Resnais qui lui confie un rôle dont la vie est un roman. C'est le début d'une longue collaboration, elle devient sa muse et participe à tous ses films. Les nombreux rôles qu'il va lui confier permettent à Sabine Azéma de révéler un talent à multiples facettes. Elle reçoit d'ailleurs le César de la meilleure actrice en 1987 avec son rôle dans Mélo. Elle tourne également avec d'autres réalisateurs et c'est Bertrand Tavernier qui va lui permettre de se faire connaître du grand public. Il lui confie un rôle dans Un dimanche à la campagne. Sa prestation talentueuse lui permet de remporter le premier César de meilleure actrice de sa carrière en 1985. Grâce à Étienne Châtillier, elle va tourner dans deux énormes succès populaires, Le Bonheur et dans Le Pré et Tanguy, deux films qui dépassent les 4 millions d'entrées. Actrice éclectique et talentueuse, elle peut aussi bien jouer dans des comédies que dans des policiers ou même des drames. En 2014, après 2 ans d'absence, elle est à l'affiche du dernier film d'Alain Resnais, Aimer, boire et chanter. Malheureusement, le cinéaste décède peu avant la sortie du film. Côté vie privée, Sabine Azéma épouse Michel Langlinet en 1973. Puis c'est la rencontre de sa vie avec Alain Resnais sur le tournage de La vie est un roman en 1983. Ils se marient en 1998 et ne se quittent plus jusqu'à la mort d'Alain Resnais le 1er mars 2014. On se retrouve très vite avec d'autres infos.
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1: Bonjour. Demain samedi, le marché de Brignoles, un incontournable pour les gourmands et les amateurs de produits frais. Avenue Foch de 7h30 à 12h30. Découvrez les saveurs et les senteurs du marché de Carcès, rue Maréchal Foch de 7h30 à 12h30. Le marché des producteurs locaux de Garéoul vous propose une sélection de produits frais et de saison. Place du Général de Gaulle de 7h30 à 12h30. Le marché de Plandops Sainte-Baume vous offre une variété de produits alimentaires et vestimentaires. 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Goûtez aux produits du terroir et découvrez l'artisanat local au marché de Vins-sur-Caramie dans le centre-ville de 8h à 12h. 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Mon conseil du jour, n'hésitez pas à négocier, c'est une pratique courante sur les marchés provençaux. Bonne balade sur les marchés de la Provence verte.

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1: Bonjour, bonjour à tous. Voici votre minute sport de ce vendredi. À la une, un exploit historique. Les Bleus du basket sont en demi-finale du mondial. Hier après-midi à Berlin, elles ont écrasé la Chine 90-61, quart de finale. C'est la première demi-finale mondiale de l'histoire du basket français féminin. Les joueuses de Jean-Aimé Toupane, toujours invaincues, joueront samedi. Et du côté du cyclisme, triplé tricolore à la Coppa Sabatini, Benoît Cosfrea s'est imposé devant Témant Venturini chez Romain Grégoire. Sur la Vuelta, le Suisse Stefan Kung a gagné chez le chrono de Jerez. Henrik Maas garde le maillot rouge avec 1 minute 37 d'avance sur Primoz Roglic. Du côté du volley, les Bleus ont lancé l'Euro avec la victoire 3-0 contre la Suisse. Et puis en football, Ethan Mbappé expulsé avec Lille en Ligue des Champions risque au moins 3 matchs de suspension. Et enfin, Edgar Gross-Piron a officiellement quitté la présidence du comité d'organisation des Jeux d'hiver 2030. Et aujourd'hui, la Ligue 1 reprend à Rennes, Marseille à 20h45. C'était votre Flash Sport. Très belle journée.
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0: micro, Coconuts, la voix de l'Extra Club. Et je suis ravi de vous retrouver, les amis, pour cette rentrée. J'espère que vous avez passé d'excellentes vacances. En tout cas, nous, avec Jordi Cops, on était contents de vous accompagner tout au long de ces vacances. Et on va continuer comme ça. Je prends les platines cette semaine. On retrouve Jordi après un repos bien mérité la semaine prochaine. On y va, on commence avec ce classement. C'est parti, let's go!
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0: Et ben voilà, voilà, c'est la rentrée et on fout le bordel dans les studios d'Extra Club Electro. On est de retour, on va vous annoncer le classement d'ici quelques petites secondes. J'espère que vous allez bien et encore une fois, vous avez passé de bonnes vacances. On est vraiment ravis de vous retrouver avec Jordi Cobbs. Il a hâte, il me l'a dit, là il m'a appelé durant le mix. Il m'a dit, ouais Coco, tu sais quoi, je suis vraiment pressé de retrouver tout le monde. Et ben écoute, la semaine prochaine tu seras là mon Jordi. Alors cette semaine, la 35e semaine, qu'est-ce qui se passe dans le classement? En 3e position, on a Labak, Last Night DJ Save My Life. Labak avec ce titre-là, excellent, qui a duré tout l'été. On a en 2e position Lucenzo et Don Omar avec Danza Kuduro, le Summer Pack. Et notre ami Laurent Rolf et Anton Wick avec Salso Muega, excellent titre qui est en position cette semaine. Alors restez bien connectés, on se retrouve nous la semaine prochaine, c'est parti.
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0: La météo pour ce samedi 12 septembre, grand beau temps estival avec une chaleur modérée et bien agréable. Les températures pour ce samedi matin, 13 degrés pour Brest, Strasbourg, Lille, 14 degrés pour Cherbourg et Paris, 15 degrés pour Nantes, 15 également pour Bordeaux, 15 également à Toulouse et Lyon, 17 degrés pour Marseille, 19 en Corse et 20 degrés pour Nice. Et pour ce samedi après-midi, 20 degrés sur les côtes de la Manche, 23 degrés sur les Hauts-de-France, 25 en région parisienne, en centre-Val de Loire et sur le Grand Est, entre 25 et 28 sur la Nouvelle-Aquitaine, 28 degrés sur la vallée du Rhône et en Occitanie, 28 également pour la Corse et sur le pourtour méditerranéen. Bordeaux, 15 également à Toulouse et Lyon, 17 degrés pour Marseille, 19 en Corse et 20 degrés pour Nice. Et pour ce samedi après-midi, 20 degrés sur les côtes de la Manche, 23 degrés sur les Hauts-de-France, 25 en région parisienne, en centre-Val de Loire et sur le Grand Est, entre 25 et 28 sur la Nouvelle-Aquitaine, 28 degrés sur la vallée du Rhône et en Occitanie, 28 également pour la Corse et sur le pourtour méditerranéen.
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5: Et c'est bien, non, je vous applaudis parce que je vous aime. Oh non, non, non, non, non, non, non, non, non, non, non, non, non.
6: Grosse ambiance aujourd'hui chez les affreux Jojo.
5: C'est impossible d'avoir un kazoo, ça vous tue pas les oreilles, ça, le kazoo?
7: Non, mais ouais, mais c'est le seul instrument qu'on sait jouer, nous.
5: Ah bah oui, alors je vous pardonne, je vous pardonne, Jérôme. Comment ça va?
7: Ça va.
5: Ouais. Vous avez
7: l'air aussi, mais mal.
5: Vous jouez la batterie?
7: Ouais.
5: C'est vrai?
7: Mal.
5: Mal, mais vous jouez.
7: Bon, c'est pas trop dur, hein.
5: Bon, du moment qu'il faut taper sur un truc, vous êtes le premier, de toute façon.
8: Moi aussi, je joue de la batterie, mais que de la 12 volts.
5: D'accord. Voilà. Bonjour, Yann Morel.
9: Bonjour.
5: Comment ça va?
8: Ça va très bien.
7: C'était une très bonne intervention.
5: Mais oui, c'était très bien. On va vous retrouver, Yann, dans un instant avec le Flash Info.
9: Ah.
8: Oui, d'accord.
5: Vous faites des gargarismes?
9: Non, Flash.
5: Ah. Ok, Laurence, Lolotte est là.
10: Oui.
5: Ça va venir à vous dans deux secondes. Hein. Préparez-vous,
10: eh ben, écoutez,
5: pour la
10: avec
5: web.
10: Plaisir.
5: Ça
10: je
5: marche.
10: Je suis là, je suis dispo, je vous attends.
5: Je vous proposerai moi pour ma part rien. Virginie, on fera un petit jeu peut-être à la fin. Virginie,
10: oui.
5: La machine à café.
10: Oui, oui.
5: Le thème d'aujourd'hui.
10: Pas de bol.
5: Pas de bol, pas de bol.
10: Voilà,
5: pas
8: on vous aura prévenu.
5: Et puis Titi est là également. Titi, oui. On retrouvera votre double, le grand sphinx.
11: Oui.
5: Ça marche. Je vous propose de démarrer cette émission avec la blague à Doudou.
8: Ah oui.
10: Ah bah oui.
5: Je la refais, je suis allé, un peu vite.
8: Un peu.
5: Je vous propose de démarrer cette émission avec la blague à Doudou. Allons-y.
12: Pourquoi est-ce difficile de conduire dans le noir? Parce que les voitures arrêtent pas de caler.
5: Oh. Hey, j'aime bien parce qu'il a l'accent. Pas de caler. Merci Doudou.
10: Il a bien répété, je pense.
5: Ah bah il lit bien son texte. Contrairement à d'autres. Alors, on y va. Avec vous, Lolotte?
10: Oui, avec plaisir.
5: Allez, vous voulez un jungle, ou pas?
10: Ah oui, allez, jungle.
5: Allez,
10: jungle.
5: Allons-y.
13: C'est GG.
5: Lolotte, vous nous proposez une Lolo Web, on vous écoute.
10: Oui, une Lolo Web, alors figurez-vous, allez-y, figurez-vous, vous le faites tellement bien. Alors, c'est un médecin qui a une petite particularité originale, laquelle, qu'est-ce que c'est?
5: C'est un médecin qui a une particularité?
10: Ouais, un jeune médecin, ouais, il est toujours malade.
5: C'est un malade imaginaire.
7: Il n'a jamais soigné personne.
10: Non.
7: Je suis con, ça c'est
5: mais
7: banal.
5: Non, c'est normal.
10: Il est hypochondriaque. Il s'appelle Martial Jardel.
5: Ah, mais je le connais.
10: Ah.
5: Non.
10: C'est ton copain?
5: Non, c'est pas vrai.
10: Mais non.
5: Et qu'est-ce qu'il a?
10: Mais démerdez-vous.
5: Il soigne avec je devais dire avec des plantes, mais ça c'est.
8: Ben non, non, mais
5: classique.
8: Non. En plus, il serait plus médecin s'il faisait ça.
11: Il est aveugle, aveugle et sourd.
10: Non, il n'est pas aveugle et sourd.
5: Est-ce qu'il soigne avec quelque chose en particulier?
10: Il ne soigne pas avec quelque chose en particulier, non. Non, non, non.
5: Avec
10: non.
5: Ça.
10: Non, eh ben non.
5: Non, pas avec ça.
10: Non.
7: Est-ce qu'il est oncologue?
10: Pas, non, non.
5: Est-ce qu'il a un don?
10: Il n'a pas un don, si ce n'est sa générosité.
7: Ah, il soigne gratuitement.
11: Il soigne gratuit. Ouais.
10: Non.
5: Oh, j'en connais, ouais.
10: Moi, j'en connais aussi,
5: non.
10: Mais non, non.
5: En fait, non, non, mais
10: si, j'en connais un, moi.
5: Un,
10: du coup,
5: médecin?
10: Il est débordé. Ouais, ouais, ouais.
5: Ah, ouais.
7: Ah, il loge ses patients?
10: Non.
7: Ses patientes?
10: Non.
5: C'est une façon de soigner, en fait, c'est ça, vous nous dites?
10: C'est pas une façon de soigner, c'est quelque chose qu'il a mis en place.
5: Alors,
10: ah, mais je vais pas trop vous dire non plus, faut bosser, les gars.
7: Il travaille normal, pas avec les gens normaux, et après, il va soigner des gens bizarres.
10: Non, non, il travaille avec des gens normaux, puis des gens normaux.
9: D'accord.
5: C'est un généraliste.
10: C'est un généraliste, oui.
7: Et alors, il fait quoi? Est-ce qu'il est.
10: Alors, des c'est fois, quoi ça marche.
7: Est-ce qu'il est médecin à Aurillac, par exemple?
10: Il peut être médecin à Aurillac.
7: Il est itinérant.
10: Oui, c'est ça, mon GG.
5: Il est itinérant.
10: Il est bon et itinérant. En fait, ce médecin...
7: Bon, beau...
5: Ça commence à faire beaucoup.
10: Ça cache un truc.
7: Un truc énorme.
10: En fait, il a décidé de faire le tour de France pour aller dans les petits villages qui n'ont pas de médecin.
5: Ouais.
10: Et il circule en camping-car.
3: D'accord.
10: Alors, et il reste 15 jours dans les petits villages. Bon, Aurillac, ce n'est pas vraiment un petit village. Mais bon, il peut effectivement, dans son périple, s'y arrêter. Et il fait 15 jours.
7: Mais moi, je dis c'est bien, mais je dis aussi que il devrait changer les trucs. C'est-à-dire que quand t'es médecin, bon, alors t'as fait soi-disant 8 ans d'études, toi t'es médecin. Alors, effectivement, on vaut mieux être médecin à Biarritz.
5: Et oui.
7: Qu'à Aurillac.
5: C'est sûr.
7: Ben oui, quitte à ouvrir un cabinet.
5: Ouais.
7: Alors moi je dis, ben alors à ce moment-là, à Biarritz, pas de souci. Là, tu payes 100% de charge. Et quand tu t'en vas à Clermont-Ferrand, Aurillac, là où personne ne veut aller, tu ne payes pas de charge, par exemple.
10: 100% de charge.
7: Mais oui.
5: D'accord.
7: Parce qu'autrement, les gens, il y a des docteurs partout sur la côte, partout où c'est bien de vivre. Il y a des dentistes, des machins, gogo, en veux-tu, en voilà. Et tu vas dans des bleds où les gens, ils n'ont pas de
5: gynéco. Exactement.
10: Et c'est pour ça que Martial Jardel, il y va avec son camping-car.
5: Eh bien, bravo Martial.
8: On salue cette initiative.
5: Bravo Lolotte.
10: Bisous Martial.
7: Il faut chasser dans les campagnes.
5: Ouais.
10: On l'aura peut-être à Montéton.
5: Oui, peut-être.
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1: Vous êtes dans les affreux Jojo, l'heure est grave, enfin grave, c'est l'heure de s'informer puisque nous allons retrouver maintenant Yann Morel avec le Flash Info. Bonjour Yann.
2: Bonjour Karl. C'est hyper...
1: Bonjour Karl, là, hein. C'est très sérieux.
3: Ouais, c'est vraiment...
2: Bonjour à toutes et à tous, nous sommes aujourd'hui et c'est l'heure de votre Flash Info. Passons sans plus attendre à l'actualité de la semaine. Lundi, le Pôle emploi licencie 1500 salariés. Le directeur général déclare « Il n'y a pas de raison que notre secteur ne soit pas touché par la crise et c'est à nous de montrer l'exemple. » C'est ce que l'on appelle passer directement du producteur au consommateur. Mardi,
1: bim, allez bim.
2: Mardi, un vol incroyable a eu lieu au musée du Louvre à Paris. Un voleur a dérobé l'un des plus célèbres tableaux au monde, celui de la Joconde. Alors le gardien qui a vu le malfrat a déclaré « Je me suis retourné pour voir un truc et quand je me suis re-retourné, il n'était plus là. » Attendez. Pardon ? Oui, on m'informe à l'instant que c'est une carte postale représentant l'œuvre de Léonard de Vinci qui a été dérobée et non le tableau original. Mm-hmm. Je tiens bien évidemment à remercier toute mon équipe pour cette bonne nouvelle.
4: Bande de larmes.
2: Mercredi, bison futé voit rouge, c'est sa mauvaise semaine. Jeudi, un nouveau sport fait son apparition, le tennis tank. C'est du tennis avec des boules de pétanque. Tout de suite, Jean-Louis, Souslaby, l'un des créateurs de cette discipline, au micro de Joe Lambrouille, notre envoyé spécial.
5: Alors Jean-Louis, ça a dû être incroyable de découvrir ce sport.
6: Ah oui, hein, on fait bien fendu la gueule. Hein.
2: Vendredi, une épidémie qui sévit en ce moment.
1: Tiens donc.
2: Voilà, une épidémie alors qui engendrerait de violentes diarrhées associées à de violentes quintes de toux. L'OMS vous recommande de bien serrer les fesses. C'est la fin de cette édition. Merci de nous avoir suivis. Je vous souhaite ainsi que l'ensemble de la rédaction une affreuse fin de semaine.
1: Merci Yann Morel.
4: Bravo.
1: Oh là là, mais c'est la technique, ça fuse, c'est grave dans cette émission, c'est un truc de fou.
4: Moi, ce Flash Info, il est top.
1: Ouais, ouais, il nous reste quelques minutes, deux à peu près. Lolotte, vous avez des perles du bac à nous proposer, c'est ça?
7: Mais oui, alors.
1: Alors.
7: Mes petits amis, nous voici au baccalauréat. Alors, réponse d'un élève. Parfois, il est vrai que l'on se sert du langage comme un outil pour arriver à ses fins. Ici, j'essaie désespérément d'utiliser le langage pour vous prouver que je mérite une bonne note. Peut-être ça marche.
1: C'est bien tenté.
7: C'est bien tenté.
2: Oui, ça a l'air très désespéré.
7: Oui, c'est ça.
8: On est en quoi? En philo, là?
7: Ça, c'est... Ils mettent pas la spécialité parce que je pense que c'est un peu... Tu sais, on peut trouver ça dans n'importe quelle matière. Ils tentent. Tu vois, c'est des élèves qui tentent. On appelle ça les culottés, en fait, le thème. Mmh. Je devrais ici citer une référence, mais je n'en ai que deux pour tout le devoir. Alors, je la garde pour plus tard.
4: C'est sinon, bien. J'aurais plus rien à dire.
7: Le gars, il y va. Une petite troisième, je peux?
1: Bah oui, vous
7: allez,
1: pouvez.
7: Une petite dernière. Le travail n'est pas toujours révélateur du potentiel. Par exemple, certains élèves de ma classe n'ont rien fait pendant toute l'année et ils auront quand même leur bac. Je peux l'avoir, moi aussi?
8: Non.
7: C'est génial. Attends. Et sur un malentendu, si ça passe.
1: Bah oui. Bah ouais.
7: Attends.
1: C'est merci. Génial.
7: Mais avec plaisir. Mais
1: merci, Lolotte. Est-ce que vous... J'ai une petite question, puisqu'elle vient de me tomber sous les yeux, là. Est-ce que vous pouvez me dire qu'est-ce qu'un potage avec du pain bouilli dans du lait?
4: Oui.
7: De quoi?
1: C'est quoi?
4: Une chiasse de veau.
1: Non. Enfin, c'est pas comme ça que moi je l'ai sous mes
4: non,
1: yeux.
4: Non, c'est une...
1: Un potage avec du pain bouilli dans du lait.
2: Du pain bouilli?
1: Ouais.
4: Ouais. Ouais, ouais, c'est... Si. Mais ouais, c'est pas ça.
7: Ça doit être bon, hein?
1: Ouais, en fait, c'est une expression qu'on utilise, nous, et beaucoup dans le sud-ouest.
7: Ah bon?
1: Ouais.
2: Une expression?
1: Ouais.
7: Ankigay?
1: Un petit mot. Alors, c'est... Anchorgay.
4: Wanchugay.
1: C'est un truc comme ça, quoi.
7: Ou Anchouibouli.
1: Ou alors, quand on est embêté, voilà, je suis dans la...
4: La cagade.
1: Non, pas cagade.
7: La panade.
1: La panade.
2: Dans la panade.
1: Ça s'appelle la panade. En fait, c'est un potage avec du pain bouilli dans du lait. Voilà, et je crois que ça existe dans le nord de la France.
2: D'accord.
1: Voilà, c'était pour votre culture générale.
2: Merci. Je vais te chanter
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1: Merci d'être là. Qu'est-ce qu'il y a, Yann?
2: Ah non, mais nous, on s'en fout.
1: Mais nous, on s'en fout. Nous, on est des glingos, quoi.
2: Hey, vous décidez d'écouter, mais nous, on raconte ce qu'on veut.
1: Ah oui, nous, c'est... Hey, non, le but de cette émission, c'est de divertir, non?
2: Ah bah oui.
1: Alors,
2: ah,
1: on divertit.
3: On en est rendu. Au début, on faisait attention à se dire, bon, est-ce qu'ils vont l'aimer, est-ce qu'ils vont pas aimer? Mais là, on s'en fout, mais là. Mais là, on dit ce qu'on veut, voilà. Et puis si vous voulez écouter, ben vous écoutez. Voilà. On va pas s'emmerder avec tout ça. Hein.
1: Allez, voilà. on va faire appel, on va faire un petit tour en Égypte. Ça vous va?
3: Oui.
1: Ouais, on va aller.
3: Oui, parce que pendant ce temps, nous on fout rien. Donc
1: bah oui. Donc on va aller chercher le grand sphinx. On va chercher le grand sphinx.
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1: Vous êtes là, grand sphinx?
6: Oui, je suis là.
1: Ah, mais voilà. Chaque fois, il est essoufflé. C'est vrai que le trajet est compliqué.
6: Éprouvant. Pas respirer pendant le saut. Hein.
1: Bah oui. Bon, alors dites-nous, c'est une énigme, c'est une charade, c'est une devinette, c'est quoi donc?
7: C'est un avion, c'est un oiseau.
3: Que dis-je?
1: C'est en péninsule.
8: C'est un pic, c'est un cap, que dis-je?
1: Oui.
3: C'est une maison bleue.
8: Adossée à la colline, non?
7: On vous a prévenu, on dit n'importe quoi.
1: Ah, mais oui, c'est ça.
8: Crois qu'on y vient à pied.
1: Alors.
8: Et ceux qui vivent là,
1: ils ont jeté la clé.
8: Je crois.
6: Je la connais, vous savez.
1: Oui. Vous connaissez qui?
6: Ben, la chanson.
1: Ah,
6: la
1: maison bleue. Très bien.
8: Vous savez qu'elle existait en vrai, cette maison bleue?
6: Oui.
8: Il y a passé beaucoup de temps en prenant de la drogue et en faisant des trucs. C'est vrai en plus, mais bon, c'est pas le sujet. Donc.
1: Oui, il a collé, mais que de profil, lui. Alors, allons-y.
6: Alors. C'est une devinette, hein, je
1: dis. Une devinette.
6: Alors. Qu'est-ce qui n'a pas de pattes, ni d'aile, ni d'yeux, ni main, qui ne rampe pas, qui ne nage pas et qui s'enfuit dès qu'on le touche?
1: Oh là là, bah ça fait trop d'infos là, il y a trop d'infos.
2: Rien. Je sais pas, mais ça va pas être facile pour lui.
1: On lui a dit, ça va être dur dans la vie pour toi.
2: Ah oui, oui.
6: C'est un peu ça.
1: Qu'est-ce qu'elle refait tout là?
8: Ça fait des conneries, et voilà.
1: Alors il a pas d'aile, il a pas de pattes, il a pas de main.
6: Non, il n'a pas d'aile, il n'a pas d'yeux, il n'a pas de main. Il ne rampe pas, il ne nage pas.
2: C'est une gomme.
6: Il s'enfuit dès qu'on le touche. Non,
8: moi j'étais à sucre, tu vois. Un sucre carré, moi j'avais ça.
1: Et il s'enfuit quoi?
6: Dès qu'on le touche.
2: Dès qu'on le touche.
8: Ah, il s'enfuit quand même.
1: Ah, c'est vivant.
6: Allez.
2: C'est... Mais non. Il s'enfuit
6: non,
2: déjà.
6: C'est pas vivant.
2: Ceux qui vivent donc, là ont jeté la clé.
1: Qui s'enfuit déjà?
8: Le vent.
6: Non.
8: L'air.
6: Non.
2: Ah oui.
1: J'ai pas eu ma réponse.
2: C'est quoi la fin?
1: Ça vous dérange pas, mais j'aimerais avoir ma réponse parce que je pose des questions, je voudrais qu'on me réponde.
6: Dites-moi, j'aimerais.
1: C'est vivant?
6: Bon.
8: Est-ce que c'est vivant?
1: Non. Est-ce que c'est vivant?
8: Ah, c'est vivant.
6: J'ai compris du vent.
8: Ah, c'est
1: non,
8: vivant.
1: Ça c'est Virginie.
3: C'est toi, Laurent, qui parle, lui.
8: Ah, c'est vivant, il a répondu bon.
6: Non, j'ai pas répondu bon, j'ai dit non.
1: Vous avez dit quoi?
6: C'est pas vivant.
1: C'est pas vivant.
2: Non.
1: Ah bah c'est normal.
6: C'est pas mort non plus.
3: C'est subjectif.
8: Tu vois, il a répondu bon.
3: Il n'a pas les réponses. Vous savez pas qu'il n'avait pas les réponses ou quoi?
8: C'est un concept?
6: Non.
3: Est-ce que c'est subjectif?
6: Non.
8: Est-ce que ça va à l'hôpital des fois?
6: Oui.
1: Est-ce que ça a des poils?
8: Ça va à l'hôpital des fois, je vous signale.
6: Oui.
1: À l'hôpital des fois?
8: Eh ben.
6: Enfin, ça n'a rien à voir.
1: À l'hôpital deux fois.
8: Ça va à l'hôpital.
2: Oh là là.
8: De temps en temps.
2: Vas-y, répète, vas-y.
6: Il y en a dans les hôpitaux.
8: Il y en a dans les hôpitaux.
9: Tu vois?
8: Ah.
1: Il y en a dans les hôpitaux.
2: Vas-y, répète, je vais trouver.
8: Ah ben, un virus.
6: Entre autres.
8: Un virus.
6: Non.
1: Refaites.
8: Une maladie.
6: Je touche pas le virus.
1: Chut, refaites, grand sphinx, s'il vous plaît.
8: Un lépreux.
1: Ah ben, mettez-vous le binocle et.
8: Un lépreux, il a plus rien, il a tout perdu en route.
1: Taisez-vous.
2: Surtout s'il a éternué.
6: Qu'est-ce qu'il n'a? Ni pattes, ni ailes, ni yeux, ni mains, qui ne rampe pas, qui ne nage pas, mais qui s'enfuit dès qu'on le touche.
8: Eh bien, c'est ça, un lépreux.
1: Un lépreux.
2: C'est horrible.
6: Vous êtes... c'est pas ça.
8: Attends, et on les trouve dans un hôpital?
2: Les preux, il faut qu'ils marchent doucement, sinon
6: j'ai dit,
2: il perd le truc.
1: Entre autres.
2: Il a sauté à la corde, il a tout perdu. Alors,
1: il va nous sécher, il reste 15 secondes, il va nous sécher.
8: Non, Yann.
9: Yann,
1: là, vous êtes pas bon.
9: Je sais pas, en ce moment, je suis pas inspiré.
2: Mais pourquoi dans les hôpitaux? On trouve ailleurs, on est d'accord.
6: Bien sûr.
8: Entre autres. Dans une maison, on peut?
6: Oui, il y en a dans toutes.
8: Là, par exemple, là, au studio, il y en a là.
6: Il y en a pas très loin d'ici.
1: Ah bon?
8: Dans la cuisine?
2: Des cochons, des tirelires en cochon?
6: Dans la cuisine, je sais pas.
8: Dans le salon?
6: Non.
8: Bon, où il y en a?
6: Ah, il y en a.
1: Dans les toilettes?
8: Un acarien. Un acarien.
1: C'est fini, dites-nous, c'est fini.
8: Oh. Un microbe.
1: Non. Allez-y, oh. Mais on est cramé.
10: Les microbes ne l'aiment pas.
8: Ah. Ah. Les médicaments.
10: Non.
1: Bon, mais dites-nous.
10: Le Doliprane. Eh ben, je vous le dis, si vous me laissez parler.
1: Oui.
3: Bon, bon ben, dis-le de suite.
10: Le savon.
8: Ah, ah. Un nana,
1: le savon.
3: Et il s'enfuit,
10: attrape le savon.
3: Comment tu peux approfondir là?
11: Alors je veux pas être désagréable, mais il y a pas que le savon qui doit s'enfuir là.
1: Oui, allez-y, courez, allez, casse-toi, allez, dégage. Au revoir, grand sexe.
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1: Bon, eh ben écoutez, tout va bien, on est bien là.
2: Virginie Bourdin, Virginie Bourdin, Virginie Bourdin, c'est Lolotte.
1: Virginie,
3: oui.
1: C'est le moment de vous retrouver avec cette chronique, la machine à café.
3: Oui.
1: Les petites infos, les anecdotes. Et on a dit au début de l'émission que vous allez nous parler
4: oui.
1: de...
3: Pas de bol.
1: Ah oui, pas de bol.
3: Aujourd'hui, la rubrique, c'est pas de bol.
1: La rubrique, pas de bol.
3: Ouais. D'accord. Juste raté, quoi.
1: Écoutez.
3: Alors, lors d'un numéro effectué en public en 1984 et diffusé à la télévision en direct devant des millions de téléspectateurs,
1: ouais.
3: le magicien britannique Tommy Cooper a été victime d'une crise cardiaque et il s'est effondré au sol.
1: Ah.
3: Et alors les spectateurs,
1: ah oui.
3: pensant qu'il s'agissait d'un numéro,
1: pas de bol.
3: Ont continué de rigoler et d'applaudir.
1: Vie de merde.
3: Ah ouais,
1: vous aviez une chronique un peu comme ça.
4: Vous l'avez pas vu sur...
3: Il est mort.
1: Il est mort.
3: Il est mort. Ah oui, oui, deux minutes plus
4: parce
3: tard.
4: Parce que il y en a un. Tu sais, il y a les trucs à incroyable talent là dans tous les pays.
3: Oh, non,
1: oui.
3: mais celui-là,
1: oui.
3: il est le danseur, la jambe.
4: Non, pas le danseur. Là, c'est un chinois qui fait du truc. Alors, il tend le bras gauche, et puis t'as un acolyte là, un Carlito qui passe et pac, il lui casse une brique sur le bras.
1: Ouais.
4: Donc une fois, deux fois. Après, il prend le bras droit.
1: Ouais.
4: Pareil. Et après, il fait le signe autoritaire. C'est pas que donne-moi une brique. Et le mec, il a un écart, grand écart facial, là. Rectal, non
1: oui. non, facial.
5: À la Vandame.
3: Non, mais à la Vandame, voilà. Si le corps
4: voilà, à la Vandame sur une table, comme ça. Et le mec, il prend la brique, comme ça, et poum, il veut la casser avec sa tête.
3: Il s'assomme.
4: Bon, donc il la casse pas, évidemment. Il part en arrière, il tombe de la table sur la tête, King K.O.
1: Non.
4: Mais K.O. K.O. Et le mec, il le relève, il le tient comme ça. Alors lui, il est habillé en blanc, les autres habillés en noir, donc on voit que lui. Il est comme ça, il le remet debout, il le lâche.
1: Pas de bol.
4: Pas de bol.
1: Pas de bol, vous êtes dans le thème.
4: Quand tu sais pas faire, tu fais pas.
1: Oui, bah oui, évidemment.
3: Il y a ce danseur là qui avait fait je sais plus quelle émission télé.
1: Mais c'est dans les années 80 avec il a le mulet, je crois.
3: Non,
1: c'est une vieille émission et il jette sa jambe comme ça. Et il se fait un mal, il est torse nu, enfin il a un gilet, je crois qu'il est torse nu,
3: il a
1: un petit gilet.
3: Un truc collant quoi, il est en collant.
1: Et le mec il est à fond, il est sûr de lui quoi.
4: Ah non mais
1: il lève la jambe.
4: Pas, il danse pas ou tout comme ça.
1: Si, il danse.
3: Mais si,
4: ouais.
3: Et il se claque en fait,
1: ouais.
3: Il se claque la jambe quand il la lève, mais comme il est warrior le gars, il veut continuer à tout prix, mais il peut pas.
1: Il peut pas, ça tient pas.
3: Ah oui, il est sur une jambe. Et c'est incroyable, c'est incroyable.
1: Ah non mais moi je me fais pipi dessus.
4: Ça c'est pas de bol, c'est parce qu'il sait pas faire lui.
1: Ouais. Poursuivez. Virginie.
3: On a eu un joueur de football professionnel qui s'est déjà blessé en jouant au Scrabble.
1: Il y en a qui cherchent quand même.
3: C'est pas de bol. Alors, Lionel Letizy.
1: Ah oui,
3: donc il était alors gardien du PSG dans les années 2000 et il se baisse pour ramasser une lettre tombée par terre et claque dos bloqué, arrêt pour plusieurs matchs, etc. Mais
4: tout sur les Tizi.
1: Il s'est baissé pour ramasser une lettre. Ah oui, d'accord. Sur le terrain, il reçoit du courrier, lui.
3: Lui, c'est un truc complètement insolite. Il s'appelle Tim Flock.
1: Flock
4: a fait un flop.
3: Déjà hyper gagnant. Célèbre pilote de NASCAR. Il restera dans l'histoire comme le seul pilote ayant dû faire un arrêt au stand pour y déposer un macaque. Et oui.
4: Non.
3: Et si. Il a eu en effet, durant quelques courses, comme copilote, entre guillemets, un macaque nommé Joko Floco, avec qui il a remporté d'ailleurs une course, mais il a dû s'arrêter lors d'une autre course qu'il menait pour déposer le singe, qui était devenu, je cite, très agité.
1: Ah ben oui.
3: On ne sait pas pourquoi.
4: Ben ça, les NASCAR, c'est sur le circuit, ils tournent en rond.
1: Bah oui,
4: c'est
1: ça. Ouais, ouais.
4: Ça a vu du rendre fou.
3: Une petite dernière.
1: Viteuf.
4: Quel con aussi.
3: Vittorio Brambilla, surnommé le gorille de Monza, et le seul pilote de Formule 1 à avoir été en marche arrière juste après avoir franchi la ligne d'arrivée en remportant une course. En effet, alors au Grand Prix d'Autriche en 1975, la course est arrêtée à cause de la pluie. Surpris en voyant le drapeau à damier, il lève les bras alors qu'il vient de gagner, il perd le contrôle de sa monoplace et il part en toupie se fracasser un peu plus loin contre les rails de sécurité. Et là où ça devient très rigolo, c'est que c'est la seule victoire de sa carrière.
1: Merci Virginie. Et comme dirait l'autre, hein, pas de bol, quand t'as pas de bol, t'as pas de bol.
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1: Ah, tout va bien, tout va bien.
2: Jérôme de la Rua, c'est Jérôme de la Rua. Jérôme de la Rua, c'est Gigi.
1: Jérôme, non, c'est Jérôme qu'on va retrouver maintenant, qui va nous faire réfléchir avec une petite question colle. Vous nous emmenez où, Jérôme? Dites-nous tout.
3: Alors, ouais, quelle est la particularité de la vidéo qui est appelée Me at the Zoo?
4: Quoi?
1: Me at the zoo.
4: At the zoo.
3: Moi au zoo.
1: Moi au zoo.
3: Me moi au zoo en anglais. Ah, quelle est la particularité de cette vidéo?
1: Eh ben, le mec, il est dans un aéroport. Voilà. c'est une vidéo qui a été vue, revue, populaire, hyper connue.
3: Elle a une particularité.
1: D'accord.
3: Que vous trouverez jamais, mais comme c'est rigolo.
1: Ah, bah si.
4: Alors, est-ce que la particularité, c'est le contenu de la vidéo?
3: Absolument pas. C'est une vidéo au zoo.
4: D'accord.
3: Donc c'est de quelqu'un qui se filme au zoo.
4: D'accord.
3: Devant les éléphants, si ça peut vous aider.
1: Et il se fait bouffer par un lion. Hop là, terminé. Oh, la vidéo. Wouh. Pas de bol.
5: Ah non, pas de bol.
3: Et ça se passe au zoo de San Diego.
1: Ok.
4: Ça va, est-ce que ça aide, ça, le fait que ça se passe à San Diego?
3: Non, pas du tout.
4: Non.
1: Lolotte, vous avez une idée, peut-être? Hein, je vous vois concentré, là.
4: Elle est très concentrée. Lolotte,
1: allô, Laurence Coati.
5: Moi, je dirais rouge. J'ai bon ou pas?
1: Oui.
3: Ouais. Toi, faut que t'ailles te faire soigner, surtout. Ça fait un petit moment, là.
1: Vous faites des drôles de dessins.
4: Ah ouais. Donc, Me at the Zoo.
1: C'est sympa, c'est sympa.
3: Oui, elle a une particularité.
4: Est-ce que, genre, je sais pas, est-ce une vidéo qui dure hyper longtemps?
3: Alors, pas du tout. Elle dure exactement 19 secondes.
4: Ah oui.
5: Est-ce que c'est son format qui est particulier?
3: Non.
1: Est-ce que c'est un animal en particulier qui débarque alors qu'il n'est pas prévu?
3: Non. Il y en a plein de vidéos comme ça. Hein.
1: Oui, oui. Non, mais le mec, il est en train de filmer des oiseaux. Tout d'un coup, il y a un éléphant qui arrive. Chérie.
3: Alors, attends. Elle a été. Le 24 avril 2005. C'est pas très vieux.
1: Non. Ouais. Et alors?
3: Et le gars qui est filmé, il s'appelle Jawed Karim. Ça va pas vous aider non plus?
1: Non plus, pas vraiment.
3: Voilà.
1: Et pourquoi nous?
4: Donc alors il est devant le truc des éléphants.
3: Pour parler, pour faire avancer.
1: Ah d'accord.
3: Parce
5: merci.
3: Que l'autre elle dessine des bites, l'autre elle lit un autre truc, lui il se gratte les nouilles.
1: Mais pas du
3: tout.
1: Tout
3: le monde s'en branle le
1: non,
3: là.
5: C'est pas vrai.
1: C'est pas vrai, Jérôme.
5: Oh, et d'habitude.
3: Alors, ma question, alors là, d'ailleurs moi je vais y aller.
1: Vous êtes vraiment de mauvaise foi.
5: T'es grognon parce que t'as pas fait ta sieste, toi.
3: Ouais. On se demande pas à cause de qui.
1: Moi je dis pas, mais il y en a un d'entre eux qui ronfle fort. Alors.
6: Est-ce qu'il y a eu un décès dans la vidéo?
3: Non. Ouais, c'est pas le contenu de la vidéo qui est rigolo.
1: Ça fait un gros buzz, hein, c'est ça?
3: Ou pas? Ben, depuis le temps, ça a été vu 100 millions de fois.
1: Ah, c'est pas le contenu?
3: Non.
5: Est-ce que c'est le contenant?
3: C'est la curiosité, finalement.
1: Ah.
4: La curiosité. Ouais, ça veut dire que le mec,
3: jamais,
4: pas,
3: en fait,
4: on voit quelque chose sur les images.
3: On voit un gars qui se filme, il fait même pas de selfie parce qu'à l'époque c'était
1: ah oui, ça existait pas trop
3: le machin.
1: Ouais. Si.
3: Non, c'était téléphone portable à l'époque classique, il y avait pas la...
1: avec le clapet et l'antenne.
3: Il se fait que classique, il y avait pas la...
1: avec le clapet et l'antenne.
3: Il se filme avec

0: vous aide en plus.
1: Il a filmé quelqu'un qui aurait pas
2: alors,
1: vu.
2: Alors, non, c'est pas dans le contenu.
0: Je vais vous aider.
1: Mais oui, mais bon,
3: oui, parce que.
2: Bah oui, mais quoi?
0: Je vais vous aider. Donc, elle a eu 100 millions de vues.
2: Faut y aller là. Faut y aller.
0: Et Jawed Karim est tout simplement le cofondateur de YouTube.
1: Ah.
0: Et donc, Me to the Zoo a été la première vidéo mise en ligne
2: sur YouTube.
1: D'accord.
2: Ah, mais on n'est pas trop geek. Hein.
0: Eh ben, moi non plus.
2: On n'est pas trop geek.
0: Et donc, les gens, en fait, il ne se passe rien de spécial.
2: Oui, c'est la première vidéo.
0: Voilà, ils vont dire, ah ouais, t'es la première vidéo et elle a fait 100 millions de vues.
2: D'accord. Eh ben, bravo. Bravo, Jérôme. Je suis séché.
0: Eh oui, c'est comme ça.
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1: Et c'est déjà la fin de cette émission, les amis Boa, ça va vite, on va jouer.
2: Ah oui, hein.
1: Ça vous dit qu'on joue?
2: Oui, oui.
1: Je vous fais un petit karaoké, là.
3: Ah oui,
2: ah, okay. Ouais.
3: J'aime bien ça.
1: Je rappelle le principe, on entend une musique d'un groupe ou d'un chanteur, et sur cette musique, il y a les paroles d'un autre chanteur, ou une chanteuse, ou un groupe. Vous êtes prêts?
3: Oui.
2: Ouais.
1: Alors, concentrez-vous. Ouais, je pense que ça devrait le faire. Écoutez.

0: froide.
1: Un grand auteur, hein, attention, grand chanteur français.
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2: Mais t'as qu'à Alain Souchon
0: dans ton lit.
1: Non.
0: Au lieu de gueuler contre ce que t'as pas, chante l'air que chante.
3: C'est Renaud, ça, non?
1: Ça

0: Loup-garou. Non.
1: Ce mec est fou, quoi.
2: La belle appelette, t'as pas les carreaux.
1: Ça l'éclate, t'as vu.
2: Au moins t'as la fenêtre. Ouvre-toi sur la belle aventure.
3: Ah, je me suis bas. Vous l'avez pas trouvé?
1: Non, Sébastien, Patrick Sébastien.
3: Exact, je pense dans le public, il y a quelqu'un qui l'avait. C'est Patrick Sébastien.
1: Pourvu que ça dure, la belle aventure.
3: Pourvu que ça dure, la belle aventure.
0: Mais t'es gros nœud, toi, tu dis. Un grand auteur.
4: Un grand auteur.
3: Mais c'est pour vous.
0: C'est parce qu'il fait 1m85.
3: C'est pour vous induire en erreur.
4: C'est clair, ça marche. Oh,
3: c'est ça. Allez, deuxième extrait, écoutez. T'es un grand malade. Quand
4: j'étais petit. Ah, le sifflet de train.
1: Ouais.
3: Ouais.
2: Je repasse mes leçons.
3: Vous l'avez?
4: Oui.
2: Quand j'étais petit garçon.
1: Douce France.
2: Non, plus tard.
1: En chantant.
3: Je pense que Yann l'avait au début. Et la musique alors?
1: Eh bien, Jean-Baptiste Le Train.
3: Qui était?
4: Richard Anthony.
3: Richard Anthony, bravo Yann Morel. Et...
4: Non, c'est Thierry Alonso, c'est pas grave. Mais Richard Anthony.
3: Et alors, qu'est-ce que j'ai dit?
4: Yann Morel.
3: Mais parce qu'il a trouvé l'autre.
4: En chantant.
3: Il a trouvé en chantant. Ok, allez, on y va, c'est reparti. Qu'est-ce que c'est que ça? J'ai bien peur. J'ai très peur. On l'écoute.
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5: Donc Jean-Jacques Goldman déjà.
1: Ouais. Ouais.

0: t'attends, je t'attends.
1: Là, vous auriez dû
2: jouer. Oui, je t'attends.
1: Je t'attends.
2: Je t'attends.
1: Deux.
3: Je t'attends. Je t'attends.
2: Non. Non, c'est un slow normalement.
1: Oui, c'est un slow.
2: Je Axel Red.
1: Axel Red.
2: Oh, okay.
1: Je t'attends d'Axel Red sur Jean-Jacques Goldman.
4: Ah, oui. Je n'ai pas du tout.
1: Je t'attends, je t'attends, je t'attends.
4: Ah oui.
1: Et oui. Allez, un petit dernier. Oh oui, celui-là, il va être bien. Oh, je kiffe. Oh. Et attention, attends, attends, je vais remettre au début.
5: Indochine.
1: Ouais, ok.
4: Donc Indochine, c'est facile.
0: Tu souris, je m'envole au paradis. Je vais à Rio de Janeiro.
5: Je prends Claude François.
1: Oui.
5: Oui.

0: ça marche, hein.
1: Ah, super, ça marche.
2: Non, non, non, pas très bien, non.
1: Si, si, ça marche.
2: On lui dit ou pas, ça marche pas, hein.
0: Si, c'est bien. C'était donc, je vais à Rio de Claude François.
1: Voilà. Oui.
0: Sur
1: l'aventurier.
0: Sur l'aventurier. Eh ben, écoutez, vous avez été bon.
1: Ah, mais
0: vous
1: toi avez aussi, été bon.
0: Ah, ben merci. Moi, je m'éclate à faire ça. Moi, je me fais rire, hein, ça me fait rire. Merci, Yann Morel.
1: Eh, on l'a vu.
0: Eh ben, tant mieux. J'espère que ça vous a fait rire et vous a plu. Merci, Laurence Huati. Merci, Jérôme Delarue. Merci, Virginie Bourdin. Merci, Thierry Alonso.
2: Merci, Carlito.
0: Encore.

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0: Salut les amis, heureux de vous retrouver comme toutes les semaines pour un nouvel épisode du Dance Attitude. Nous allons partir pendant 2 heures pour s'évader à travers le son des clubs des années 80, 90 et 2000. Le son des discothèques, c'est vos plus beaux souvenirs qui vous ont fait danser dans les clubs. Avec pour démarrer les années 80, un maxi 45 tours, celui de Central Line, suivi de Eddie Grant avec Do You Feel My Love. C'est parti.
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là, vous avez forcément reconnu évidemment le son des Dance Floor de 2012 avec Tego Cruz et ses Hangover. Tout de suite après, Monsieur Antoine pour les années 2010 également, ma chérie.

Allez, maintenant on fait un tour du côté des années 90, on remonte le temps avec Ecobase en 1996. C'est Up and Down, suivi de très près par Lena, I Wanna Be With You. Ça aussi c'est les années 90, plus particulièrement l'année 93.

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1: C'était le son disco avec Éruption en 1900, début 80, I Can't Stand the Rain. Allez, on continue, l'année 1982. Eh oui, on était fous sur les pistes de danse à l'époque avec Rod, R-O-D. Just keep on walking dans votre radio. Dance Attitude, passez un bon moment, on est ensemble pour deux heures. On remonte le temps avec le son des Hit des Clubs.

0: bien ça, le son funky de Rod en 1982. On va repartir vers les années 80, mais fin 80, 88-89 avec Big Fun, Blam in the Boogie. Ah, c'est une reprise bien sûr de Jackson 5, hein, qui avait bien fonctionné à l'époque. Hein. Ouais, même le clip d'ailleurs, c'était un petit peu un boys band, hein, ce groupe Big Fun. Tout de suite après, ça sera Lime 2. On retourne vers l'année 82 avec Your Love.
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3: Et puis auparavant, c'était la voix, la belle voix de Lisa Stanfield en 1988, People Hold On, avec le groupe Cold Cut notamment. Ah, et tiens, ça c'est le gold, c'est l'heure du gold, hein. Une fois par heure, le gold de Maxi 45 Tours français en intégralité pour vous, avec François Fellman hein, en 1989, Jonice Jemison également, pour cet énorme carton, je joue pas.

Et on va terminer cette première heure avec le son Dance Floor, Bob Sinclair, La La La Song. A tout de suite pour la deuxième heure. Restez bien à l'écoute de votre radio préférée. C'est le Dance Attitude une fois par semaine.

En voilà ensemble pour une deuxième partie du Dance Attitude, deuxième heure à remonter le temps et réécouter les grands hits des clubs de ces 30 dernières années. Et puis tiens, on va repartir avec le son 80 et 90 à la fois, puisque dans les années 90, la grande mode c'était de faire des méga mix. On reprenait des grands tubes des groupes des années 80, 70-80, et on mettait tout ça bout à bout et ça donnait par exemple Cool and the Gang Megamix pour redémarrer cette deuxième heure.

D'Agosta Dintei, c'était Ozone, beaucoup plus récent, hein, ce titre un petit peu farfelu, mais énorme succès également dans les clubs et en radio. On continue avec Madonna, la reine, Laissa Bonita. C'est un club reggae remix qui vous est proposé de l'année 2009.

après la reine Madonna, c'est forcément le roi, the king of the pop, Michael, avec ce remix de Smooth Criminals qui vous est proposé dans le Dance Attitude. Ah, ça c'est des bons souvenirs, hein. Tout de suite après, retour à la funk des années 80. BBNQ Band sur la platine numéro 2, il est prêt, il est calé, il vous attend avec On The Beat.

Un pur bonheur que ce BB&Q Band On The Beat dans le début des années 80. On va rester dans le son des années 80 et une partie musicale qui remonte à l'année 84-85 qu'on appelait l'Italo Disco. Forcément, ça venait d'Italie et puis c'était un petit peu disco. Avec Silver Pozzoli, I Ruined My Dream en 1985. Ça, c'est resté longtemps dans le top 50, hein. Le top 50 français, notamment présenté par Marc Touriska sur Canal. Et tout de suite après, eh bien, on continuera dans la même lignée Italo Disco avec en 1984

Voilà pour les années 85 avec 84-85 à l'Italo Disco et Valérie Dore. On continue avec le son 2012 cette fois-ci, hein. C'est beaucoup plus récent et le titre c'est Sing.

Une intonation dancefloor, puisque c'est très récent, hein, les années 2012, à l'instant, avec deux titres. Et ça, c'est vieux, et pourtant, ça reste moderne à la fois. Dr Alban, en 1990, Sing Alléluia. Ça n'a pas vraiment vieilli, hein. Non, non, le tempo est là, en tout cas.

Gros carton hein, pour Dr Alban, oui, plusieurs titres à leur actif, dont celui-ci, Sing Alléluia, un des plus connus, qui a forcément connu un énorme succès à l'époque. On continue avec le son 90, 1993, Eddie Ray, Steady Go, et c'est Rosine Clark dans votre radio.

0: Et bien voilà les amis, on arrive à la fin de ce Dance Attitude et on va se quitter avec le son Dance Floor, Snoop Dogg et David Guetta pour Sweet. Merci à tous de votre fidélité et à très vite sur votre radio préférée.
1: Merci Steph.
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3: Salut tout le monde, je suis Sergio et c'est parti mon kiki pour une heure de mix, de remix et de méga mix en non-stop et sans blabla, la meilleure émission du genre. Si, si, c'est vous qui le dites, c'est pas moi, c'est 60 minutes in the mix que voici avec un 60 minutes in the mix assez pop rock, avec aussi un petit peu de funk, un petit peu de fiesta, un petit peu de house des années 90. On commence avec Chris de Burgh et High and Emotion, suivront Wang Chang et Dance All Day, Sydney Youngblood, Sit and Wait, Gazebo, I Like Chopin, Madonna Into the Groove, Celebration, Cool and the Gang, Lena, Lena, Tue Belgen, Gilbert Montagnier, Eddie Grant, OMD avec Secret, Time Bandits et Listen to the Man with a Golden Voice. Et puis donc un peu de house et Everything But the Girl par exemple. C'est parti, allez on y va.
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Salut, salut, c'est Freddy, c'est Remember of Past, toute nouvelle émission qui débarque sur le net. Et oui, une fois par semaine, nous allons nous retrouver pendant une heure pour se remémorer tous les plus grands tubes funk, disco, soul, R&B et slow jam des années 80, 90, 2000 et on ira même jusqu'à 2010. Et tout ça, rien que pour votre plaisir. Allez, on va commencer tout de suite avec une reprise d'un groupe, est-ce que vous vous rappelez, de Rapper's Delight. Et oui, c'était Sugar Gang. Leur deuxième titre, c'était The Lover in You. Sauf que là, c'est repris par Too Rough feat. Alex. Et c'est sorti en 1998. Bonne écoute, Remember Past. Ça y est, c'est parti.

C'était les 3LW avec No More, sorti en 2000. Là, tout de suite, c'est une reprise des Kool & The Gang, Get Down On It, sauf que c'est pas les Kool & The Gang, c'est les 1980s. C'est sorti en 2000, le titre Do You Wanna Dance.

0: Attention, attention. Le titre qui suit n'est pas une exclusivité. Pas une exclusivité. Mais c'est une tranche de vie inoubliable à partager. Maintenant.
1: Ah, ce titre-là, il est vraiment à

avec le titre On and On, sorti en 1996 sous le label Network Records. Là, c'est Billy Crawford, le titre I'm Serious, sorti en

passé un agréable moment en ma compagnie. Et oui, c'était Freddy, c'était la première. J'espère que ça vous a plu. Et oui, j'en perds mes mots même. Je vous donne rendez-vous très très bientôt sur votre radio. Et pour une émission peut-être un petit peu plus funky, on dira, enfin on verra bien hein, comment ça se passera. On va se quitter avec un titre de 2010. Et oui, c'est pas si vieux, mais c'est un gros gros morceau. C'est Mr. Charlie Winston. C'est tiré de l'album Just Charlie, le titre Never.